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3: Et oui, on continue avec toujours plus de tubes pour se réveiller sur Évasion. C'est bientôt le week-end, il est 5h, ça va Mini?
4: Et oui, en pleine forme pour terminer cette semaine ensemble.
3: Avec David Guetta et Jennifer Lopez.
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0: On se réveille ensemble sur Évasion, c'est vendredi et ça fait plaisir.
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3: Nous sommes le 9 octobre, c'est la Saint-Denis aujourd'hui, c'est l'anniversaire du sorcier préféré du monde, Harry Potter. C'est en 1998 que sortait jour pour jour le premier livre Harry Potter en France.
0: Je jure solennellement que mes intentions sont mauvaises.
3: Ah ouais, c'est exactement ça.
0: C'était la carte du maraudeur, bon, pour ceux qui connaissent, hein, bien sûr, pour les plus initiés. Joyeux anniversaire à la mannequin Bella Hadid qui fête ses 30 ans aujourd'hui. Et on continue dans les concours de beauté avec notre ancienne Miss France, Angélique Angarny-Philopon, qui fête aujourd'hui ses 36 ans.
4: Bonjour, bonjour, c'est Jean-Pierre Foucault. Nouvelle élection de Miss France.
3: On ne sait pas si c'est Jean-Pierre Foucault ou Elmo. C'est un peu les deux, là. Un bon anniversaire à la sportive Laure Manaudou, qui a 40 ans aujourd'hui. Et Yann Barthès, qu'on retrouve sur Quotidien, qui fête ses 52 ans.
0: Et Amandine de Tigéry, qu'on retrouve car elle souhaite un joyeux anniversaire à son fils Julien. Joyeux anniversaire à mon Juju. Trop hâte de fêter ça ensemble.
3: Alors, Amandine, elle nous a envoyé un message sur evasionfm.com. Vous pouvez le faire vous aussi. Vous remplissez le petit formulaire pour la personne de votre choix.
0: Et nous, on a choisi Shakira ce matin avec Dai Dai sur Évasion, avant de passer à l'horoscope et la météo à suivre.

0: Excellent réveil à l'écoute d'Évasion. Petit coup d'œil sur le temps avec Emilie avant de retrouver Chiran.
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2: Le réveil se fera dans une ambiance assez fraîche avec des températures autour de 7 à 9 degrés tout de même ce matin. Un ciel souvent nuageux. L'après-midi conservera une atmosphère plutôt fraîche et automnale avec des températures qui ne dépasseront pas les 14 à 15 degrés avec des risques de pluie.
0: Les bons plans dans la région à suivre dans quelques instants sur Évasion et à Chiran. Martin Garrix pour la suite, ce sera Repeat It.
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0: Vous êtes toujours sur Évasion, c'était son anniversaire hier, Bruno Mars qui va arriver avec On My Soul.
1: Et tout de suite pour bien commencer le week-end, quelques idées sorties.
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3: Une marche pour Octobre Rose aura lieu dimanche à Oust-Marais avec deux distances au choix, 10 ou 5 km. La plus longue partira à 9h30 depuis la salle des fêtes, la seconde une demi-heure plus tard. L'inscription est de 5€ minimum. L'intégralité des fonds sera ensuite reversée au profit de la Ligue contre le cancer. Octobre Rose étant consacré plus précisément à la lutte contre celui du sein. Une bonne action donc, tout en profitant de la nature. L'occasion enfin de faire un peu d'exercice. Et puis un salon du livre demain à Crécy en Ponthieu. Il est organisé par la communauté de communes et a pour thème les mots en bataille. Cela se passera à la salle Le Casino dès 10h. En plus des nombreux ouvrages, vous pourrez y rencontrer des auteurs. L'ancien journaliste Henri Sagnier sera notamment présent. La librairie Studio Livre et la bibliothèque 1001 Feuilles sont partenaires. Vous pourrez aussi relever un défi intergénérationnel sur une console de jeux vidéo. Le salon refermera ses portes à 17h.
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0: On continue de bonne humeur sur Évasion. Carly Rae Jepsen qui arrive dans quelques instants.
1: Ce sera Call Me Maybe, hey, I Just Make et You.
0: Oui.
1: Oh là, j'adore ça, ça, c'est un bon souvenir ça. Ce sera juste après l'horoscope du jour avec un nouveau signe du jour, bien sûr. Ce sera les Verseaux cette fois-ci.
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1: L'horoscope pour cette fin de semaine, on va commencer avec les Béliers.
0: Vos idées originales vous rendent indispensables au travail.
1: Les Taureaux.
0: La reconquête de votre partenaire demande quelques efforts.
1: Gémeaux.
0: Vos projets nécessitent de mettre les bouchées doubles.
1: Que se passe-t-il pour les Cancers?
0: Vous multipliez les nouvelles rencontres avec plaisir.
1: Lion.
0: Une organisation sans faille évitera de vous laisser déborder.
1: Les Vierges.
0: Les projets d'avenir se dessinent avec votre moitié.
1: Les Balances.
0: Votre ancrage dans la réalité vous fera résister à la tentation.
1: Scorpion.
0: Les critiques permanentes fatiguent votre couple.
1: Sagittaire.
0: Votre entourage professionnel apprécie beaucoup vos conseils.
1: Capricorne.
0: Vous avez de grandes chances de trouver l'amour.
1: Le signe fort du jour, les Verseaux.
0: Le secret du bonheur est de savourer l'instant présent.
1: Et enfin, pour terminer, les Poissons.
0: Vous allez goûter à des joies conjugales très intenses.
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0: C'est vendredi matin, j'espère que vous allez bien à l'écoute d'Évasion, à l'écoute de toujours plus de tubes. Oh, il y a un super souvenir qui arrive, j'adore. C'est Britney Spears. Avec Toxic.
1: Et oui, j'aurais adoré l'avoir en concert, Britney Spears. Malheureusement, ce ne sera pas possible.
0: Petite recommandation YouTube d'ailleurs. Si vous voulez savoir toute l'histoire de Britney Spears, parce que c'est une histoire qui est quand même assez compliquée. Elle était sous tutelle de son père pendant des années. Enfin, c'était tout un petit bazar. Il y a un YouTuber qui s'appelle Seb, S-E-B tout simplement, qui a fait toute l'histoire de Britney Spears condensée en 40 minutes, je crois. Et franchement, c'est super, super intéressant. Il fait plein d'autres histoires d'artistes hein, d'ailleurs.
1: Oui, et juste pour avoir lu le livre de Britney Spears, il s'est beaucoup inspiré. Donc oui, en fait, ce qu'il dit vraiment, c'est vrai. Quoi.
0: Voilà, si vous avez la flemme de lire, c'est comme ça. Free Sky pour la suite avec Silent Treatment également sur Évasion. Et à 6h pile, on retrouvera la météo dans la région et les infos.
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3: Et il est 6h, vous êtes sur Évasion, toujours plus de tubes pour continuer de vous réveiller en cette fin de semaine avec Coldplay qui arrive. Ce sera juste après la météo et les infos avec la rédaction.
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4: Bonjour à toutes et tous. Les campus d'Amiens restent porte close aujourd'hui et au moins jusqu'à dimanche. Toujours après la mobilisation lycéenne, les enseignants qui le veulent peuvent faire cours en distanciel. Les mobilisations continuent dans le département comme à Amiens, mais aussi à Ville et Montdidier. Le recteur de l'académie a participé à un temps de démocratie lycéenne à Abbeville hier. Et en réponse à la colère des élèves, Édouard Geffray a promis 3000 professeurs remplaçants déployés dans les lycées où la situation l'exige entre aujourd'hui et mardi prochain. Le ministre de l'Éducation nationale dit avoir identifié les collèges et lycées où la situation est problématique. Il y en a une centaine en rouge et 400 en orange, selon lui. Le gouvernement va aussi autoriser les recteurs à recruter plus que ce qui est autorisé. Et pour finir, la plateforme de concertation a recueilli plus de 60 000 contributions. Quelles sont les routes les plus mortelles dans le département ? En France, on déplorait plus de 3000 accidents mortels en 2025, la majeure partie hors agglomération et hors autoroute, suivie d'en agglomération. Les autoroutes sont en dernière position et dans la Somme, on suit la même tendance. Les routes qui ont connu le plus d'accidents mortels sont hors agglomération avec 22 collisions. Elles suivent les chaussées en agglomération avec 7 chocs et les autoroutes sont dernières avec 3 accidents mortels. 3 aides d'urgence déployées pour les agriculteurs dans les Hauts-de-France. Elles doivent soutenir les trésoreries, accélérer l'adaptation des bâtiments d'élevage et aider à restaurer les prairies. La région prendra par exemple en charge 50% des frais financiers liés au report du remboursement d'un emprunt en cours. Une aide plafonnée à 5000 euros par exploitation. Jusqu'à 2 millions d'euros pourront être mobilisés pour ces 3 mesures. Et Sophie Adno est de retour sur Terre. L'astronaute française a passé 8 mois dans l'espace aux côtés de ses collègues russes et américains. Elle doit maintenant suivre un programme de récupération de 3 semaines, notamment pour se remuscler. Le retour sur Terre peut être difficile. Certains astronautes gagnent jusqu'à 7 cm dans l'espace. Et puis la Baie de Somme, nommée dans les 30 destinations françaises à vélo. 88 candidatures avaient été déposées à l'échelle nationale. Le travail récompensé de plus de 25 ans de chantier pour adapter le territoire, aujourd'hui traversé par plus de 1100 km de réseau cyclable. Il est notamment traversé par la Vélo Maritime, la Véloroute Vallée de Somme et d'autres pistes plus mineures.
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5: On démarre cette nouvelle journée avec quelques risques d'averses ce matin dans la région et surtout des températures bien plus fraîches que la veille. Entre 9 à 10 degrés sont attendus à Ham ce matin, on attend également 11 près de Péronne. Dans l'après-midi, c'est l'ensemble de la région qui sera concernée par les averses et les températures vont avoir du mal à bien augmenter. On attend jusqu'à 16 degrés à Domaron-Ponthieux, 17 près d'Abbeville, 16 à Doulan et 16 à Friville-Escarbotin. Belle journée à tous sur Évasion.
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5: Et ça y est, il est 6h04 sur Évasion. On se réveille ensemble ce matin de bonne humeur. Vos messages qui vont arriver, vous pouvez encore les souhaiter sur evasionfm.com.
3: On verra quelles sont les métropoles les plus attractives de la planète dans quelques instants, juste après Coldplay et Viva la Vida. Bienvenue.

0: Il est 6h10, bonjour, installez-vous confortablement en cette fin de semaine. Vous êtes sur Évasion, il fait un petit peu froid aujourd'hui, on va se réchauffer ensemble. Hein.
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3: Naël, il dit un petit peu froid, moi c'est le froid qui m'a réveillé ce matin.
0: Oui, mais c'est toi, excuse-moi, Émilie, c'est toi qui adore l'automne.
3: Attends.
0: Donc maintenant, tu vas profiter de ça.
3: Non, j'aime bien quand on peut se réchauffer, voilà, c'est tout. Mais bon, là, particulièrement ce matin, il fait quand même assez froid.
0: Oui.
3: Bon, allez, on démarre, cette semaine, on termine la semaine. Ça, c'est une bonne nouvelle. Nous sommes le 9 octobre, c'est la Saint-Denis aujourd'hui. Et alors, c'est l'anniversaire du sorcier préféré du monde, Harry Potter. C'est en 1998 que sortait jour pour jour le premier livre en France.
0: Comment osez-vous vous tenir où il se tenait? Je le fais très mal. Désolé. Joyeux anniversaire à une mannequin, Bella Hadid, qui fête aujourd'hui ses 30 ans. Et on continue justement dans les concours de beauté avec notre ancienne Miss France, Angélique Angarny-Philopon, qui fête aujourd'hui ses 36 ans. Miss France qui sera bien sûr de retour à la fin de l'année sur TF1, les candidates qui ont déjà été sélectionnées.
3: Oui, et d'ailleurs la sélection aura lieu au Futuroscope,
0: oui.
3: Je trouve ça trop sympa dans l'aréna. On souhaite également un bon anniversaire à la sportive Laure Manaudou qui a 40 ans aujourd'hui et Yann Barthès qu'on retrouve sur Quotidien tous les soirs qui fête ses 52 ans.
0: Et Amandine de Tigéry qui souhaite un joyeux anniversaire à son fils Julien. Joyeux anniversaire mon Juju, hâte de le fêter ensemble. Et bien on embrasse ton Juju bien sûr ce matin sur Évasion.
3: Et oui, puisque Évasion vous donne la possibilité de souhaiter l'anniversaire de vos proches, vous pouvez le faire sur évasionfm.com.
0: La suite sur Évasion, c'est l'actu en plus qui va arriver. Quelles sont les métropoles les plus attractives du monde selon vous? C'est quoi les métropoles qui vous attirent le plus? On va voir un petit peu tout ça d'ici quelques instants. Et puis Angèle, tout de suite avec Justice. On écoute What You Want. Bon réveil.

0: Il est 6h15 sur Évasion, c'était Angèle, je le répète, qui va sortir son album là le 16 octobre prochain, on a hâte.
1: Ça va s'appeler Instinct. C'est assez fou hein, de voir le retour d'Angèle. Ce matin, on va découvrir quelque chose. D'après vous, quelles sont les métropoles les plus attractives de la planète? Tu devais en choisir une.
0: Moi, je dis Paris.
1: Mais bon, on va voir.
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0: Alors, apparemment, j'ai raison, puisque le cabinet Oxford Economics vient de dévoiler son palmarès annuel pour 2026. Alors bon, pour être honnête, New York et Londres occupent quand même les deux premières places. Je pensais que Paris était premier, mais non, effectivement, Paris,
1: troisième.
0: Première. Elle est troisième marche du podium.
1: L'étude passe au crible 1000 grandes villes quand même, à travers 5 critères. L'économie, l'environnement, la gouvernance en font partie. La capitale française brille en fait par sa qualité de vie et son offre culturelle. Donc tu sais, tout ce qu'il y a, les musées, etc. C'est vrai qu'il y a quand même pas mal de choses à faire à Paris.
0: Ouais, alors ça s'entend, les métropoles américaines dominent quand même le reste du podium, avec Seattle, San Francisco, encore Boston dans le top 10. Les experts pointent du doigt les clés du succès, des rues plus propres, on peut l'entendre, un réseau de transport efficace, surtout en France, en région parisienne, on peut l'entendre.
1: Et il y a un coup de gueule à faire passer là.
0: Je tape du poing sur la table, vous l'entendez pas. Et une vraie diversité pour attirer les talents.
1: Alors c'est la SNCF qui vient de porter plainte contre toi, Billy.
0: Ouais,
1: Teddy Swims pour la suite sur Évasion. 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Il est 6h16, ou 17 plutôt d'ailleurs maintenant.
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0: TTT Diswim, ce sur Évasion, il est 6h26. On a Angélique de Milly-la-Forêt qui vient nous envoyer un WhatsApp sur Évasion et elle nous dit j'ai tellement hâte que la Starac reprenne. C'est déjà demain et moi aussi j'ai très hâte.
1: Ouais, samedi, c'est vrai sur TF1. C'est vrai. Oui, demain, ben oui.
0: Ça y est, demain.
1: Tu sais, je m'en rends compte, je réalise qu'on est vendredi. Truc de fou. Metcon avec Begin qui va arriver d'ici quelques instants. On va parler d'un truc de fou qui est arrivé au Premier ministre. Sébastien Lecornu, je peux vous dire, une grosse, grosse affaire. Avant ça, il y aura les infos, bien sûr, qui vont arriver. Et tout de suite, les bons plans sortis dans la région.
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3: Une marche contre la polio aura lieu demain à Amiens. Elle est organisée par le Rotary Club. Le départ se fera à 9h30 depuis la place Notre-Dame. Deux parcours vous seront proposés, 7,4 km en 2 heures dans les parcs, Saint-Pierre, La Haute-Oie et le chemin de Halage, ou bien une balade guidée de 4,5 km dans le parc Saint-Pierre et le centre-ville d'Amiens. Comptez là une heure et demie. Une collation vous sera offerte à l'arrivée. L'inscription est de 5 €, ce qui représente l'équivalent de 38 doses de vaccins contre la polio. Et puis redécouvrir l'obscurité pour mieux préserver le vivant, c'est ce qui vous est proposé demain soir à Abbeville dans le cadre de l'événement national Le Jour de la Nuit. De nombreux animaux et insectes dépendent de la nuit, mais nous les perturbons avec nos lumières artificielles bien souvent excessives. Encadrés par les animateurs du parc naturel régional Baie de Somme Picardie Maritime, vous pourrez donc expérimenter une ambiance sans éclairage public. C'est gratuit et sans inscription. Rendez-vous seulement à 18h30 sur le parking.

0: Il est 6h30, vous êtes sur Évasion. Dans quelques instants, Jérémy Frérot qui va arriver avec Frérot. Il y aura votre horoscope du jour où les Verseaux vous serez à l'honneur. Et quand vous êtes connu, il peut vous arriver quelque chose. Je pense que c'est le pire truc qui puisse arriver. C'est ce qui est arrivé à notre Premier ministre Sébastien Lecornu. On va en parler dans quelques instants.
1: Avant ça, on fait un petit point sur l'actualité, les infos dans vos régions et la météo arrive sur Évasion.
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0: Avec Benjamin Foucault.
3: Bonjour à toutes et tous. Les campus d'Amiens restent portes closes aujourd'hui et au moins jusqu'à dimanche, toujours après la mobilisation lycéenne. Les enseignants qui le veulent peuvent faire cours en distanciel. Les mobilisations continuent dans le département, comme à Amiens, mais aussi à Abbeville et Montdidier. Le recteur de l'académie a participé à un temps de démocratie lycéenne à Abbeville hier. Et en réponse à la colère des élèves, Édouard Geffray a promis 3000 professeurs remplaçants déployés dans les lycées où la situation l'exige entre aujourd'hui et mardi prochain. Le ministre de l'Éducation nationale dit avoir identifié les collèges et lycées où la situation est problématique. Il y en a une centaine en rouge et 400 en orange, selon lui. Le gouvernement va aussi autoriser les recteurs à recruter plus que ce qui est autorisé. Et pour finir, la plateforme de concertation a recueilli plus de 60 000 contributions. Et quelles sont les routes les plus mortelles dans le département ? En France, on déplorait plus de 3000 accidents mortels en 2025, la majeure partie hors agglomération et hors autoroute, suivie d'en agglomération. Les autoroutes sont en dernière position et dans la Somme, on suit la même tendance. Les routes qui ont connu le plus d'accidents mortels sont hors agglomération avec 22 collisions. Elles suivent les chaussées en agglomération avec 7 chocs et les autoroutes sont dernières avec 3 accidents mortels. 3 aides d'urgence déployées pour les agriculteurs dans les Hauts-de-France. Elles doivent soutenir les trésoreries, accélérer l'adaptation des bâtiments d'élevage et aider à restaurer les prairies. La région prendra par exemple en charge 50% des frais financiers liés au report du remboursement d'un emprunt en cours. Une aide plafonnée à 5000 euros par exploitation. Jusqu'à 2 millions d'euros pourront être mobilisés pour ces 3 mesures. Et Sophie Adnaud est de retour sur Terre. L'astronaute française a passé 8 mois dans l'espace aux côtés de ses collègues russes et américains. Elle doit maintenant suivre un programme de récupération de 3 semaines, notamment pour se remuscler. Le retour sur Terre peut être difficile. Certains astronautes gagnent jusqu'à 7 cm dans l'espace. Et puis la Bête Somme, nommée dans les 30 destinations françaises à vélo. 88 candidatures avaient été déposées à l'échelle nationale. Le travail récompensé de plus de 25 ans de chantier pour adapter le territoire, aujourd'hui traversé par plus de 1100 km de réseau cyclable. Il est notamment traversé par la Vélo Maritime, la Véloroute Vallée de Somme et d'autres pistes plus mineures.
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1: On démarre cette nouvelle journée avec quelques risques d'averses ce matin dans la région et surtout des températures bien plus fraîches que la veille. Entre 9 à 10 degrés sont attendus à Ham ce matin, on attend également 11 près de Péronne. Dans l'après-midi, c'est l'ensemble de la région qui sera concernée par les averses et les températures vont avoir du mal à bien augmenter. On attend jusqu'à 16 degrés à Domaron-Ponthieux, 17 près d'Abbeville, 16 à Doulan et 16 à Friville-Escarbotin. Belle journée à tous sur Évasion.
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1: Il est 6h33, votre horoscope arrive. Si vous êtes un signe d'eau, vous restez bien avec nous, ça peut vous concerner.
0: Si vous êtes un signe do, ré, mi, fa, sol, Jérémy Frérot tout de suite.
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0: Bon réveil sur Évasion, il est 6h41 dans le froid. Oh là là, depuis hier, c'est terrible.
1: Ouais, ça y est, ce matin, c'était catastrophique.
0: Dans quelques instants, si vous cherchez un boulot, restez bien à l'écoute d'Évasion. On a quelques offres sympas à vous proposer dans la région. Et puis, Miles Smith qui va arriver, ce sera Drive Safe.
1: Et si vous êtes Verseau, il se peut que vous passiez une très bonne journée. Tout de suite, c'est l'horoscope.
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0: L'horoscope pour cette fin de semaine, on va commencer avec les béliers.
1: Vos idées originales vous rendent indispensables au travail.
0: Les taureaux.
1: La reconquête de votre partenaire demande quelques efforts.
0: Gémeaux.
1: Vos projets nécessitent de mettre les bouchées doubles.
0: Que se passe-t-il pour les cancers?
1: Vous multipliez les nouvelles rencontres avec plaisir.
0: Lion.
1: Une organisation sans faille évitera de vous laisser déborder.
0: Les vierges.
1: Les projets d'avenir se dessinent avec votre moitié.
0: Les balances.
1: Votre ancrage dans la réalité vous fera résister à la tentation.
0: Scorpion.
1: Les critiques permanentes fatiguent votre couple.
0: Sagittaire.
1: Votre entourage professionnel apprécie beaucoup vos conseils.
0: Capricorne.
1: Vous avez de grandes chances de trouver l'amour.
0: Le signe fort du jour, les Verseaux.
1: Le secret du bonheur est de savourer l'instant présent.
0: Et enfin, pour terminer, les poissons.
1: Vous allez goûter à des joies conjugales très intenses.
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1: Et dans quelques instants, on va parler de quelque chose qui ne fait pas du tout plaisir.
0: Ah mince,
1: je vous le dis, c'est arrivé à notre Premier ministre Sébastien Lecornu. Peut-être la pire chose qui puisse arriver à une personnalité publique, on en parle après Adèle Castillon et toutes les offres d'emploi dans la région.
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0: Le groupe Mercedes recherche un commercial. Vous serez responsable du développement et de la fidélisation d'une clientèle professionnelle. Vous analyserez les besoins de mobilité des entreprises et proposerez des solutions adaptées. Vous commercialiserez aussi l'ensemble de la gamme. Si jamais vous êtes intéressé par cette offre d'emploi, c'est très simple. Vous pouvez téléphoner dès à présent au 06 03 19 05 84. Un camping situé à Caen. À Caen, attention, hein. Recherche un agent de maintenance pour l'entretien des espaces verts, les lagages, tonte de pelouse et entretien technique des mobilhomes. Il faut être autonome et organisé. Si jamais vous êtes intéressé par cette offre d'emploi, on peut avoir besoin de vous rapidement. Vous téléphonez tout de suite au 03 22 27 76 17.
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0: 10h55 sur Évasion, on va faire une petite mise en situation. Imaginez que votre numéro de téléphone perso fuite aux yeux du monde entier.
1: Mais surtout si vous êtes connu en fait. C'est ce qui est arrivé au Premier ministre Sébastien Lecornu après le piratage du site internet Le Slip Français. Oui, il a commandé sur Le Slip Français. Ils sont géniaux en plus ces slips, on les embrasse. Un slip qui lui aura donc coûté quand même très cher, malheureusement pour lui. Donc voilà, soutien à Sébastien Lecornu. Tiens, quelle est la pire chose qui puisse vous arriver dans ce style? Dites-nous tout. Est-ce que vous êtes déjà fait pirater aussi? Parce que des fois, il y a des gens qui te piratent, ils mettent des messages sur tes comptes privés, réseaux sociaux, etc. Ouais. Ils peuvent être quand même assez compromettants. Selena Gomez qui arrive pour la suite, la météo, les infos, et on parlera de quelque chose qui sera bientôt interdit pour vos ados. Je vous explique tout juste après. Ouais.

0: Vous écoutez Évasion avec Tame Impala, Dracula qui va arriver dans quelques instants. Un petit point sur la météo et les infos avec la rédaction.
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7: Il est 7h sur Évasion. Si vous vous demandez comment vous habillez ce matin, il fait froid.
0: Oui, en effet, Tame Impala va arriver côté musique pour se réchauffer. La météo, justement, et les infos.
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0: Avec Benjamin Foucault.
8: Bonjour à toutes et tous. Les campus d'Amiens restent porte close aujourd'hui et au moins jusqu'à dimanche. Toujours après la mobilisation lycéenne, les enseignants qui le veulent peuvent faire cours en distanciel. Les mobilisations continuent dans le département comme à Amiens, mais aussi à Abbeville et Montdidier. Le recteur de l'académie a participé à un temps de démocratie lycéenne à Abbeville hier. Et en réponse à la colère des élèves, Édouard Geffray a promis 3000 professeurs remplaçants déployés dans les lycées où la situation l'exige entre aujourd'hui et mardi prochain. Le ministre de l'Éducation nationale dit avoir identifié les collèges et lycées où la situation est problématique. Il y en a une centaine en rouge et 400 en orange, selon lui. Le gouvernement va aussi autoriser les recteurs à recruter plus que ce qui est autorisé. Et pour finir, la plateforme de concertation a recueilli plus de 60 000 contributions. Quelles sont les routes les plus mortelles dans le département? En France, on déplorait plus de 3000 accidents mortels en 2025, la majeure partie hors agglomération et hors autoroute, suivie d'en agglomération. Les autoroutes sont en dernière position et dans la Somme, on suit la même tendance. Les routes qui ont connu le plus d'accidents mortels sont hors agglomération avec 22 collisions. Elles suivent les chaussées en agglomération avec 7 chocs et les autoroutes sont dernières avec 3 accidents mortels. Trois aides d'urgence déployées pour les agriculteurs dans les Hauts-de-France. Elles doivent soutenir les trésoreries, accélérer l'adaptation des bâtiments d'élevage et aider à restaurer les prairies. La région prendra par exemple en charge 50% des frais financiers liés au report du remboursement d'un emprunt en cours. Une aide plafonnée à 5000 euros par exploitation. Jusqu'à 2 millions d'euros pourront être mobilisés pour ces trois mesures. Et Sophie Adnaud est de retour sur Terre. L'astronaute française a passé 8 mois dans l'espace aux côtés de ses collègues russes et américains. Elle doit maintenant suivre un programme de récupération de 3 semaines, notamment pour se remuscler. Le retour sur Terre peut être difficile. Certains astronautes gagnent jusqu'à 7 cm dans l'espace. Et puis la Baie de Somme, nommée dans les 30 destinations françaises à vélo. 88 candidatures avaient été déposées à l'échelle nationale. Le travail récompensé de plus de 25 ans de chantier pour adapter le territoire, aujourd'hui traversé par plus de 1100 km de réseau cyclable. Il est notamment traversé par la Vélo Maritime, la Véloroute Vallée de Somme et d'autres pistes plus mineures.
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7: On démarre cette nouvelle journée avec quelques risques d'averses ce matin dans la région et surtout des températures bien plus fraîches que la veille. Entre 9 à 10 degrés sont attendus à Ham ce matin, on attend également 11 près de Péronne. Dans l'après-midi, c'est l'ensemble de la région qui sera concernée par les averses et les températures vont avoir du mal à bien augmenter. On attend jusqu'à 16 degrés à Domaron-Ponthieu, 17 près d'Abbeville, 16 à Doulan et 16 à Friville-Escarbotin. Belle journée à tous sur Évasion.
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0: 7h03 sur Évasion. Quel produit va bientôt être interdit à vos ados? On va en parler d'ici quelques instants. Le temps de passer également aux anniversaires du jour.
7: Et tout de suite, c'est Dracula. On sort la cape avec Tame Impala sur Évasion.

0: belle fin de semaine à l'écoute d'Évasion, le week-end qui pointe le bout de son nez. Bon, il va pas te faire très très beau ce week-end, mais bon, ce sera quand même l'occasion de se reposer tranquillement à la maison. Le petit chocolat chaud devant la télé, ça fera plaisir à Émilie.
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3: Oh, je suis sûre que je vais pas être la seule à me faire mon petit chocolat chaud ce week-end. Allez, nous sommes le 9 octobre, c'est vendredi, ça fait plaisir. C'est la Saint-Denis, alors si vous en connaissez, n'hésitez pas, vous pouvez lui envoyer un petit message, ça fait toujours plaisir.
0: Vous connaissez la ville de Saint-Denis?
3: Ouais, bah ça me fait penser à ça aussi. Hein,
0: mais il y a le Stade de France.
3: Toi, j'avais un ancien collègue qui s'appelait Denis. Si tu m'écoutes, je te fais des bisous. C'est l'anniversaire du sorcier préféré du monde. Je parle évidemment d'Harry Potter. C'est en 1998 que sortait jour pour jour le premier livre en France.
0: De vue mythique, hein, quand même, cette musique. Hein. Joyeux anniversaire à Bella Hadid, tiens, qui fête ses 30 ans aujourd'hui. Et puisqu'on est dans les concours de beauté, on y reste avec notre ancienne Miss France, Angélique Angarny-Philopon, qui a 36 ans ce matin.
4: Et bonjour, bonjour, c'est Jean-Pierre Foucault.
3: On sait jamais si c'est Jean-Pierre Foucault ou Elmo avec lui.
0: Elmo,
3: vraiment.
0: C'est qui ça, Elmo?
3: Mais Elmo, la marionnette, tu vois pas, rouge?
0: Ah non, pas du tout.
3: N'hésitez pas, dites-nous sur le WhatsApp d'Évasion si vous avez la ref. Ouais, parce qu'elle est un peu ancienne, je dois l'avouer. Bon, allez, on continue dans les anniversaires puisqu'on a la sportive Laure Manaudou qui fête ses 40 ans aujourd'hui et Yann Barthès qu'on retrouve sur Quotidien fête ses 52 ans.
0: Amandine de Tigéry qui souhaite un joyeux anniversaire de son côté à son fils Julien. Joyeux anniversaire, mon Juju, trop hâte de le fêter ensemble. Ah oui, c'est ce week-end, vous allez pouvoir le fêter tranquillement en famille, ça fait plaisir.
3: Ça tombe super bien quand c'est un vendredi. Si vous avez d'autres messages à faire passer, vous pouvez encore le faire toute la matinée. On lit vos messages sur EvasionFM.com.
0: L'actu en plus à suivre sur Évasion. Quel produit selon vous va être interdit pour vos ados? Je vous en parle dans quelques instants juste après Bruno Mars et Hi Just Might. Il est 7h08. Oh

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1: Et ça, vous avez le droit de le faire, en effet. Par contre, ce qui va bientôt être interdit pour vos ados, eh bien, c'est.
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0: Trois petits points.
1: Les boissons énergisantes qui devraient être interdites au moins de 16 ans, Émilie.
0: Et oui, alors, c'est la proposition choc d'un rapport parlementaire dévoilé ce mercredi par deux députés. Ils tirent la sonnette d'alarme face à une consommation devenue excessive chez les jeunes, malheureusement.
1: Les alertes médicales se multiplient en France. Tachycardie, troubles cardiaques, anxiété massive, insomnie. Wow. Les formules surdosées en caféine et en sucre en fait frappent l'organisme des adolescents selon les scientifiques. Surtout quand le cocktail se mélange avec de l'alcool en soirée.
0: Et oui, il faut faire extrêmement attention. Le rapport exige donc un coup d'arrêt net, interdire la vente au moins de 16 ans et bannir carrément ces canettes des distributeurs automatiques parce que c'est vrai qu'on peut en retrouver là-dedans aussi. Autre cible dans le viseur, les canettes alcoolisées prêtes à boire comme la Vody.
1: Oui, la Vody.
0: Je connais pas du tout. Cocktail à base de vodka et de taurine.
1: Très populaire chez les jeunes. Là, je suis vieux. Très populaire chez les jeunes. La Vody, en tout cas. C'est vrai que ça, je suis plutôt pour arrêter ça, l'interdire aux jeunes, quoi. 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On va jouer aux 10 secondes chrono. C'est votre dernière chance. Le temps d'écouter David Guetta et Jennifer Lopez sur Évasion. Il est 7h13.
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36: À Amiens, 97,7€.

0: Vous écoutez Évasion, toujours plus de tubes pour continuer de vous accompagner avec Imani, Don't Be So Shy, en ce vendredi matin, 7h25. C'est le moment de jouer aux 10 secondes chrono.
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3: Et ce matin, on accueille une super auditrice, c'est Aurore de Camon. Bonjour Aurore.
0: Bonjour.
4: Bonjour, bonjour l'équipe.
0: Ça va ce matin Aurore?
4: Ça va, mieux que le temps, mais ça va.
0: Oui, ça je te confirme, mieux que le temps. Tu vas bosser ce matin?
4: Oui, je viens de m'arrêter exprès pour être avec vous.

0: Ah, ça fait plaisir. Trop tu fais quoi dans la vie, Aurore?
1: Je suis agent technique, je travaille pour une commune.
0: Très bien, eh bien, on va tenter de te faire plaisir, de te mettre dans le tirage au sort pour gagner peut-être, on te le souhaite en tout cas, 300 euros d'essence. Et pour ce nouveau jeu, je vais faire un petit changement d'ambiance. Eh oui, puisqu'on va parler d'Harry Potter ce matin, Émilie.
2: Eh oui, alors Aurore, ce matin, on va faire un 5 à la suite. Il va falloir que tu trouves 5 personnages dans Harry Potter, c'est parti.
1: Hermione.
2: Oui.
0: Oui.
1: Bah, Harry Potter.
2: Oui.
0: Oui.
1: Le méchant. Daniel Radcliffe.
0: Non, Daniel Radcliffe, c'est l'acteur d'Harry Potter.
2: Ouais,
0: le méchant, le méchant, le méchant. Oh.
2: Mince, c'était Voldemort.
1: Oh, je les
2: ai pas. Bah, c'est pas grave.
0: Aurore, c'est pas grave.
2: Tu rejoues avec nous quand tu veux, surtout.
0: Ah,
2: tu retentes ta chance.
0: Ah, je suis déçu.
1: Ouais, ouais, c'est pas mon truc du tout, Harry Potter.
2: Bon, c'est pas grave. Le prochain, ce sera pour toi, ok?
0: J'espère, en tout cas. On t'embrasse. Bouge pas, on te reprend en antenne. Merci, Aurore. Elle était très sympathique en plus, Aurore.
2: Bien sûr.
0: Tu reviens quand tu veux, Aurore. La suite sur Évasion. Toujours plus de tubes à 7h27 avec la météo qu'on va retrouver dans quelques instants. On vous l'a dit, il fait froid aujourd'hui. Les infos et Imani, don't be so shy.

0: Il est 7h30 sur Évasion, ça continue en musique avec Taylor Swift qui arrive dans quelques instants.
1: On va regarder un petit peu le temps dans quelques minutes sur Évasion, c'est vrai qu'il fait un petit peu frais ce matin et 7h30 c'est l'heure de retrouver les infos avec la rédaction.
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3: Bonjour à toutes et tous. Les campus d'Amiens restent portes closes aujourd'hui et au moins jusqu'à dimanche. Toujours après la mobilisation lycéenne, les enseignants qui le veulent peuvent faire cours en distanciel. Les mobilisations continuent dans le département comme à Amiens, mais aussi à Ville et Montdidier. Le recteur de l'académie a participé à un temps de démocratie lycéenne à Abbeville hier. Et en réponse à la colère des élèves, Édouard Geffray a promis 3000 professeurs remplaçants déployés dans les lycées où la situation l'exige entre aujourd'hui et mardi prochain. Le ministre de l'Éducation nationale dit avoir identifié les collèges et lycées où la situation est problématique. Il y en a une centaine en rouge et 400 en orange, selon lui. Le gouvernement va aussi autoriser les recteurs à recruter plus que ce qui est autorisé. Et pour finir, la plateforme de concertation a recueilli plus de 60 000 contributions. Et quelles sont les routes les plus mortelles dans le département ? En France, on déplorait plus de 3000 accidents mortels en 2025. La majeure partie hors agglomération et hors autoroute, suivie d'en agglomération. Les autoroutes sont en dernière position et dans la Somme, on suit la même tendance. Les routes qui ont connu le plus d'accidents mortels sont hors agglomération avec 22 collisions. Elles suivent les chaussées en agglomération avec 7 chocs et les autoroutes sont dernières avec 3 accidents mortels. 3 aides d'urgence déployées pour les agriculteurs dans les Hauts-de-France. Elles doivent soutenir les trésoreries, accélérer l'adaptation des bâtiments d'élevage et aider à restaurer les prairies. La région prendra par exemple en charge 50% des frais financiers liés au report du remboursement d'un emprunt en cours. Une aide plafonnée à 5000 euros par exploitation. Jusqu'à 2 millions d'euros pourront être mobilisés pour ces 3 mesures. Et Sophie Adnaud est de retour sur Terre. L'astronaute française a passé 8 mois dans l'espace aux côtés de ses collègues russes et américains. Elle doit maintenant suivre un programme de récupération de 3 semaines, notamment pour se remuscler. Le retour sur Terre peut être difficile. Certains astronautes gagnent jusqu'à 7 cm dans l'espace. Et puis la Baie de Somme, nommée dans les 30 destinations françaises à vélo. 88 candidatures avaient été déposées à l'échelle nationale. Le travail récompensé de plus de 25 ans de chantier pour adapter le territoire, aujourd'hui traversé par plus de 1100 km de réseau cyclable. Il est notamment traversé par la Vélo Maritime, la Véloroute Vallée de Somme et d'autres pistes plus mineures.
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0: On démarre cette nouvelle journée avec quelques risques d'averses ce matin dans la région et surtout des températures bien plus fraîches que la veille. Entre 9 à 10 degrés sont attendus à Ham ce matin, on attend également 11 près de Péronne. Dans l'après-midi, c'est l'ensemble de la région qui sera concernée par les averses et les températures vont avoir du mal à bien augmenter. On attend jusqu'à 16 degrés à Domaron-Ponthieu, 17 près d'Abbeville, 16 à Doulan et 16 à Friville-Esquimbotin. Belle journée à tous sur Évasion.
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1: 7h33 sur Évasion, juste après l'horoscope, on parlera de déception en date. Vous avez peut-être un date ce week-end.
0: Un beau souvenir, Christophe Willem, et avant ça, Taylor Swift.

0: Il est 7h40, vous écoutez Évasion, Christophe Willem. Ça nous rappelle un petit peu l'époque de la Nouvelle Star, hein, tout ça.
1: Ok, oui.
0: Exceptionnel, qu'on surnommait La Tortue d'ailleurs, Christophe Willem. Shakira dans quelques instants avec Dai Dai. On fait un coucou à Tatiana, tiens, de Bretigny, qui nous écrit sur le WhatsApp d'Évasion. Vous aussi, vous pouvez nous écrire. Et dans quelques instants, on parlera de déception en date. Alors si vous en avez, n'hésitez pas, 07 68 60 50 17, c'est le WhatsApp d'Évasion.
1: Tout de suite, on fait un petit point horoscope. Les Verseaux, ça tombe bien, vous êtes le signe du jour.
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0: L'horoscope pour cette fin de semaine, on va commencer avec les Béliers.
1: Vos idées originales vous rendent indispensables au travail.
0: Les Taureaux.
1: La reconquête de votre partenaire demande quelques efforts.
0: Gémeaux.
1: Vos projets nécessitent de mettre les bouchées doubles.
0: Que se passe-t-il pour les Cancers?
1: Vous multipliez les nouvelles rencontres avec plaisir.
0: Lion.
1: Une organisation sans faille évitera de vous laisser déborder.
0: Les Vierges.
1: Les projets d'avenir se dessinent avec votre moitié.
0: Les Balances.
1: Votre ancrage dans la réalité vous fera résister à la tentation.
0: Scorpion.
1: Les critiques permanentes fatiguent votre couple.
0: Sagittaire.
1: Votre entourage professionnel apprécie beaucoup vos conseils.
0: Capricorne.
1: Vous avez de grandes chances de trouver l'amour.
0: Le signe fort du jour, les Verseaux.
1: Le secret du bonheur est de savourer l'instant présent.
0: Et enfin, pour terminer, les Poissons.
1: Vous allez goûter à des joies conjugales très intenses.
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0: Vous êtes sur Évasion, il est 7h43. Dans quelques instants, on retrouvera ensemble les pires déceptions en date. Quelle est selon vous ce qui peut arriver de pire en date? Voilà, c'est déjà arrivé à Émilie, je vous le dis.
1: Oui.
0: Tu vas nous raconter ça d'ici quelques instants. Attends, je crois qu'on a eu un petit message de quelqu'un sur le WhatsApp d'Évasion là.
1: Exactement, c'est Cécilia de Chessy qui nous a dit: il s'est fait une énorme commande au resto pour le premier date et il m'a tout laissé payer. Super, allez.
0: Le gars s'est fait plaisir. Alors mettez-moi du caviar, du homard, ça me régale. Ça te dérange pas?
1: Non.
0: Écoute, étant un bon rat, je garde la technique en tête.
1: Oh, la bougie, allez.
0: Allez, 7h44, j'espère que vous êtes bien réveillés ce matin, malgré le froid, on écoute Ed Sheeran ensemble sur Évasion.
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0: merci de passer la fin de semaine sous le froid avec Évasion. Il est 7h55. Alors, selon une étude, plus de la moitié des utilisateurs de rencontres, selon une étude, plus de la moitié des utilisateurs d'applications de rencontres trichent sur leur photo de profil pour se rendre plus beau. Le problème après, c'est la vraie rencontre. Assumez-vous, les amis, vous êtes beau, vous êtes belle, faut être positif. Mais du coup, on voulait savoir quelles sont vos pires déceptions en date. Vous nous en envoyez beaucoup là sur le WhatsApp d'Évasion. Émilie, toi?
1: Ah, moi j'en ai un, mais vraiment j'étais tombée sur un goujat. J'arrive déjà, le mec ne ressemble pas à sa photo. Je suis polie. C'est-à-dire que j'y vais quand même parce qu'il devait mettre des filtres. Donc je voyais à peu près que c'était lui, mais je me dis, mais punaise, il s'est inventé une barbe. Enfin, il manquait des éléments quoi.
0: Inventé une barbe, vraiment?
1: Ouais, non, mais il avait dû falsifier des trucs.
0: T'aurais dû l'avoir, il l'avait dessiné sur Paint, ça se voyait. T'aurais dû regarder.
1: Déjà, j'aurais dû me dire, bon, j'y vais, bon, je vois le mec et tout. Le mec me regarde et me dit, ah, mais tu ressembles pas à tes photos. Enfin, je veux dire, je suis ultra naturelle, je m'en fous. Enfin, moi, je m'en fous.
0: Le culot,
1: et parce qu'il considérait que j'étais pas assez maquillée. Je peux vous dire que j'ai tourné les talons et je suis partie, mais j'ai pas demandé mon reste, quoi. Vraiment, mais.
0: Le mec, il s'est fait un maquillage sur Paint et il t'a dit que t'étais pas assez maquillée.
1: Mec, t'es très mal placé pour parler, quoi. Enfin, le culot, parfois, bon.
0: Rosalie de Snap, tout de suite sur Évasion, 7h56.

0: Et j'espère que vous êtes bien réveillés en cette fin de semaine sur Évasion. Toujours plus de tubes avec Freya Sky à suivre. Un petit point sur la météo et les infos avec la rédaction. Ne bougez pas.
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6: Il est 8h, on se réveille avec Freya Sky qui arrive dans quelques instants.
0: Avant ça, la météo et les infos sur Évasion avant de découvrir notre nouveau chiffre du jour.
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6: Avec Benjamin Foucault.
7: Bonjour à toutes et tous. Un homme condamné pour avoir tué sur la route un père de famille. C'était en juin l'année dernière. Le chauffard, un Samarien de 37 ans, avait fini de boire des coups dans un bar de Saint-Quentin. Il a pris le volant, malgré les alertes de ses amis, et a percuté l'autre conducteur sur la départementale 1029, à hauteur de Vraigne-Vermandois, après un dépassement dangereux. Il est condamné à 5 ans de prison ferme. Le ministre de l'Éducation nationale, Édouard Geffray, annonce l'arrivée de 3000 professeurs remplaçants dans les établissements les plus touchés par le manque d'enseignants. Leur affectation doit avoir lieu entre aujourd'hui et mardi prochain. Selon le ministère, 114 lycées sont classés en situation rouge et 400 en orange. Le gouvernement va aussi autoriser les recteurs à recruter plus que ce qui est autorisé. Les organisations lycéennes seront à nouveau reçues lundi. Et les campus d'Amiens restent porte close aujourd'hui et au moins jusqu'à dimanche, toujours après la mobilisation lycéenne. Les enseignants qui le veulent peuvent faire cours en distanciel. Les mobilisations continuent dans le département, comme à Amiens, mais aussi à Abbeville et Montdidier. Le recteur de l'académie a participé à un temps de démocratie lycéenne à Abbeville hier. Avec la hausse des prix du carburant, les Hauts-de-France figurent parmi les régions les plus dynamiques en matière de conversion des véhicules au super-éthanol E85. La région représente 9% des installations réalisées dans l'Hexagone au cours du dernier semestre. Elle se place derrière l'Île-de-France, l'Auvergne-Rhône-Alpes et l'Occitanie et à égalité avec la Nouvelle-Aquitaine. Pour rappel, ce carburant est à moins d'un euro le litre. Retour sur Terre réussi pour Sophie Adenau. L'astronaute française et ses trois coéquipiers de la mission Crew 12 ont atterri hier soir au large de la Californie après plus de 27 heures de voyage depuis la station spatiale internationale. Elle y a passé 235 jours, un record de séjour continu pour un astronaute européen. Sophie Adenau qui devient aussi la première femme française à avoir réalisé des sorties dans le vide spatial. Et puis la Baie de Somme nommée dans les 30 destinations françaises à vélo. 88 candidatures avaient été déposées à l'échelle nationale. Le travail récompensé de plus de 25 ans de chantier pour adapter le territoire aujourd'hui, traversé par plus de 1100 km de réseaux cyclables. Il est notamment traversé par la Vélo Maritime, la Véloroute Vallée de Somme et d'autres pistes plus mineures. C'est la fin de mes infos. Passez une très bonne journée sur Évasion.
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6: On démarre cette nouvelle journée avec quelques risques d'averses ce matin dans la région et surtout des températures bien plus fraîches que la veille. Entre 9 à 10 degrés sont attendus à Ham ce matin, on attend également 11 près de Péronne. Dans l'après-midi, c'est l'ensemble de la région qui sera concernée par les averses et les températures vont avoir du mal à bien augmenter. On attend jusqu'à 16 degrés à Domaron-Ponthieu, 17 près d'Abbeville, 16 à Doulan et 16 à Friville-Esquimbotin. Belle journée à tous sur Évasion.
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0: Évasion, toujours plus de tubes. Dans quelques instants, notre nouveau chiffre du jour. On va prendre l'avion ce matin.
6: 300 euros d'essence à gagner dans quelques instants et tout de suite c'est Freya Sky.
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0: Vianney, que vous allez retrouver demain d'ailleurs hein, sur le Prime de la Starac, hein, puisqu'il est parrain de cette nouvelle saison de la Star Academy avec Gims à l'instant sur Évasion. Il est 8h09. Comment ça va vous?
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0: Froidement un petit peu.
3: Ah, mais c'est ce qu'ils nous disent hein, sur le WhatsApp d'Évasion. Vous faites que de nous dire mettez vos moufles. Bon, on n'y est pas encore, mais bon, c'est vrai qu'il commence à faire très froid. Nous sommes que le 9 octobre finalement.
0: Oui.
3: C'est la Saint-Denis aujourd'hui. Si vous en connaissez, n'hésitez pas à envoyer des petits messages. Ça fait toujours plaisir. Et c'est l'anniversaire du sorcier préféré du monde, Harry Potter évidemment. C'est en 98 que sortait jour pour jour le premier livre.
0: Rendez-vous compte, Harry Potter, il est plus vieux qu'Emily.
3: Ah bah, il a le même âge que Naël en fait. Hein.
0: Ouais, non, moi je suis
3: ah non,
0: moi,
3: il est plus,
0: oui. Ah, il est plus jeune que moi.
3: Plus
0: vieux. Ouais. Je suis, vous savez, je suis un vieux, mais non. J'ai fait mon temps. Joyeux anniversaire à la mannequin Bella Hadid qui fête ses 30 ans aujourd'hui. On continue dans la beauté, tiens, avec notre ancienne Miss France, Angélique Angarny-Philopon. Il y a 36 ans, on a hâte de retrouver le Prime de Miss France. Ce sera en décembre, bien sûr, sur TF1, en direct du Futuroscope.
3: D'ailleurs, si je ne vous dis pas de bêtises, c'est le 12, hein, mais bon.
0: Oui.
3: On souhaite également bon anniversaire à la sportive Laure Manaudou, qui a 40 ans aujourd'hui. Et Yann Barthès, qu'on retrouve sur Quotidien tous les soirs, qui fête ses 52 ans.
0: Amandine de Tigéré également, qui souhaite un bon anniversaire à son fils Julien. Joyeux anniversaire, mon Juju. Trop hâte de fêter ça ensemble. J'espère que ce week-end, vous allez très très bien fêter ça.
3: Alors, si vous aussi, vous avez des messages à faire passer, allez-y, faites-vous plaisir. Evasionfm.com, ça reste ouvert pour vous.
0: Le chiffre du jour arrive sur Évasion, direct sur la page Facebook, pour tenter de le deviner comme tous les matins. On va prendre l'avion aujourd'hui. Peut-être que vous avez des envies d'évasion. Ça tombe bien, vous êtes sur Évasion. Damien et David,
3: facile.
0: Tout de suite, avant ça, The First Time, il est 8h11.

0: 8h13, on essaye de vous réchauffer sur Évasion avec toujours plus de tubes. On a Elisa de Verpierre qui nous dit ce matin que dans sa voiture, il y avait au moins 9 degrés.
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3: Alors pourquoi pas prendre l'avion puisqu'il fait trop froid dans la voiture. Ma chère Elisa, c'est le sujet de notre chiffre du jour que vous pouvez tenter d'aller deviner sur la page Facebook d'Évasion.
0: Alors 60% d'entre nous le faisons toujours lorsque nous prenons l'avion, mais alors quoi?
3: Flipper? Moi oui, c'est ça.
0: Ah, ça aurait pu, mais non, c'est pas la bonne réponse.
3: Dommage. Alors, petit indice. C'est Emily qui nous écrit les indices, je vous le rappelle, tous les matins pour qu'on tente de trouver ensemble. C'est une décision qui peut clairement vous gâcher le trajet.
0: Moi, perso, oui.
3: Commander à manger. Non. Des fois, c'est pas terrible.
0: Oui,
3: ça peut gâcher mon budget, surtout. Temper City pour la suite sur Évasion avec Self Aware 1 et dans quelques instants, tirage au sort. Qui va remporter les 300 euros d'essence?
0: Incroyable.
3: Restez bien avec nous pour le découvrir dans le 10 secondes chrono Évasion.
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0: Vous écoutez Évasion, il est 8h25 avant de retrouver Kygo, tiens, qui reprend Donna Summer. Eh bien, on regarde qui gagne les 300 euros d'essence.
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0: Une nouvelle semaine où vous avez joué avec nous au 10 secondes chrono Évasion. Vous avez été plusieurs à réussir les défis qu'Emilie vous a lancés cette semaine. Et c'est le moment de tirer l'un ou l'une d'entre vous au sort. Hein.
3: C'est le moment qui me stresse le plus quand je vous appelle.
0: Ça te stresse?
3: Ouais, parce que je stresse pour Usagen. Normalement, ça sonne. Hein.
0: Ça va? Ça se passe
3: on
0: bien?
3: Va voir. Allez, est-ce on va que voir. Ça sonne bien?
0: Est-ce que ça sonne bien? Peut-être pas. Ah si, ça sonne, c'est bon.
3: Sur qui ça va tomber?
0: Allô, qui est à l'appareil? Allô? Vous m'entendez?
4: Oui, je vous entends.
0: Oh, super. qui est à l'appareil?
4: C'est Virginie.
0: Virginie, rappelez-nous, vous venez d'où?
4: Je viens de Hypercourt.
0: Hypercourt. Eh ben, vous allez pouvoir faire des trajets hyper longs, je vous le dis, puisque vous gagnez 300 euros d'essence.
3: 300 euros d'essence, bravo! Félicitations,
4: super.
3: Virginie! Bravo!
4: Super, merci!
0: Super, Virginie, on t'embrasse très fort, bravo encore! Hein.
4: Ah, merci beaucoup, je vous remercie!
0: Ah bah, ça fait plaisir, Virginie, tu reviens jouer avec nous quand tu veux. La suite sur Évasion, toujours plus de tubes avec Naïka, One Track Mind qui va débarquer, un petit point sur la météo et un nouveau cadeau à gagner dès lundi, bien sûr, sur Évasion, avec le 10 secondes chrono si vous parvenez à relever tous les défis d'Emilie.
3: Oh bah, tu pars! C'est pas moi qui fais les règles, je vous le dis.

0: 49 sur Évasion, je peux déjà vous spoiler le cadeau de la semaine prochaine. Ah. Des places pour le parc Astérix, 4 entrées à gagner chaque jour avec nous.
1: Énorme.
0: Énorme ce cadeau.
1: J'adore, le parc Astérix, en plus c'est la saison d'Halloween.
0: Et ouais, pile pour ça.
1: Ça va être bon ça. Naïka qui va arriver avec One Track Mind, on fera un petit point sur votre horoscope du jour. Je crois que ça s'annonce plutôt bien pour les Gémeaux. Et vous aurez la réponse à notre fameux chiffre du jour, hein. 60% d'entre nous le faisons toujours lorsque nous prenons l'avion. Moi c'est flippé, je vous le dis. Pour vous, qu'est-ce que c'est? Dites-nous tout sur la page Facebook d'Évasion. On fait les infos, enfin on fait les infos, c'est pas moi qui vais les faire, mais je vous le dis heureusement. 8h30, on retrouve la rédaction et la météo juste après. Il fait un petit peu froid ce matin.
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3: Bonjour à toutes et tous. Un homme condamné pour avoir tué sur la route un père de famille. C'était en juin l'année dernière. Le chauffard, un Samarien de 37 ans, avait fini de boire des coups dans un bar de Saint-Quentin. Il a pris le volant, malgré les alertes de ses amis, et a percuté l'autre conducteur sur la départementale 1029 à hauteur de Vraigne-Vermandois après un dépassement dangereux. Il est condamné à 5 ans de prison ferme. Le ministre de l'Éducation nationale, Édouard Geffray, annonce l'arrivée de 3000 professeurs remplaçants dans les établissements les plus touchés par le manque d'enseignants. Leur affectation doit avoir lieu entre aujourd'hui et mardi prochain. Selon le ministère, 114 lycées sont classés en situation rouge et 400 en orange. Le gouvernement va aussi autoriser les recteurs à recruter plus que ce qui est autorisé. Les organisations lycéennes seront à nouveau reçues lundi. Et les campus d'Amiens restent porte-close aujourd'hui et au moins jusqu'à dimanche. Toujours après la mobilisation lycéenne, les enseignants qui le veulent peuvent faire cours en distanciel. Les mobilisations continuent dans le département comme à Amiens, mais aussi à Abbeville et Montdidier. Le recteur de l'académie a participé à un temps de démocratie lycéenne à Abbeville hier. Avec la hausse des prix du carburant, les Hauts-de-France figurent parmi les régions les plus dynamiques en matière de conversion des véhicules au super-éthanol E85. La région représente 9% des installations réalisées dans l'Hexagone au cours du dernier semestre. Elle se place derrière l'Île-de-France, l'Auvergne-Rhône-Alpes et l'Occitanie et à égalité avec la Nouvelle-Aquitaine. Pour rappel, ce carburant est à moins d'un euro le litre. Retour sur Terre réussi pour Sophie Adenau. L'astronaute française et ses trois coéquipiers de la mission Crew 12 ont atterri hier soir au large de la Californie après plus de 27 heures de voyage depuis la station spatiale internationale. Elle y a passé 235 jours, un record de séjour continu pour un astronaute européen. Sophie Adenau qui devient aussi la première femme française à avoir réalisé des sorties dans le vide spatial. Et puis la Baie de Somme nommée dans les 30 destinations françaises à vélo. 88 candidatures avaient été déposées à l'échelle nationale. Le travail récompensé de plus de 25 ans de chantier pour adapter le territoire aujourd'hui, traversé par plus de 1100 km de réseau cyclable. Il est notamment traversé par la Vélo Maritime, la Véloroute Vallée de Somme et d'autres pistes plus mineures. C'est la fin de mes infos, passez une très bonne journée sur Évasion.
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0: On démarre cette nouvelle journée avec quelques risques d'averses ce matin dans la région et surtout des températures bien plus fraîches que la veille. Entre 9 à 10 degrés sont attendus à Ham ce matin, on attend également 11 près de Péronne. Dans l'après-midi, c'est l'ensemble de la région qui sera concernée par les averses et les températures vont avoir du mal à bien augmenter. On attend jusqu'à 16 degrés à Domaron-Ponthieu, 17 près d'Abbeville, 16 à Doulan et 16 à Friville-Esquimbotin. Belle journée à tous sur Évasion.
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1: 8h33, vous êtes déjà sur Évasion. 8h33, non mais je me suis dit, oh, ça passe vite tout ça. L'horoscope du jour qui va arriver dans quelques instants, ça s'annonce bien pour les Verseaux.
0: Exactement, mais tout de suite, c'est Naïka, on met le son un peu plus fort. One Track Mind.

0: 7h40, c'est peut-être le moment pour vous de sortir affronter le froid aujourd'hui. C'est fou, depuis hier, on a perdu 10 degrés.
1: Oui, non, mais il fait extrêmement froid maintenant, même le matin.
0: Bon, en tout cas, on va planer un petit peu dans les airs ce matin. Dans quelques instants, le chiffre du jour, 60% d'entre nous le faisons toujours lorsque nous prenons l'avion. De quoi s'agit-il? Répondez tout de suite sur la page Facebook d'Évasion.
1: Bah, d'ailleurs, on reçoit des messages WhatsApp. Il y a Camille qui a proposé le jus de tomate. C'est pas la bonne réponse, mais il y en a beaucoup qui en prennent.
0: Tu fais beaucoup de jus de tomate, toi, dans l'avion?
1: Non, parce qu'apparemment, le goût change quand on est dans les airs. Mais c'est d'accord. Un sujet pour plus tard. Tout de suite, on se concentre sur les astres et les Verseaux. Vous êtes le signe du jour.
0: Avant d'écouter Angèle sur Évasion.
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0: L'horoscope pour cette fin de semaine, on va commencer avec les béliers.
1: Vos idées originales vous rendent indispensables au travail.
0: Les taureaux.
1: La reconquête de votre partenaire demande quelques efforts.
0: Gémeaux.
1: Vos projets nécessitent de mettre les bouchées doubles.
0: Que se passe-t-il pour les cancers?
1: Vous multipliez les nouvelles rencontres avec plaisir.
0: Lion.
1: Une organisation sans faille évitera de vous laisser déborder.
0: Les vierges.
1: Les projets d'avenir se dessinent avec votre moitié.
0: Les balances.
1: Votre ancrage dans la réalité vous fera résister à la tentation.
0: Scorpion.
1: Les critiques permanentes fatiguent votre couple.
0: Sagittaire.
1: Votre entourage professionnel apprécie beaucoup vos conseils.
0: Capricorne.
1: Vous avez de grandes chances de trouver l'amour.
0: Le signe fort du jour, les Verseaux.
1: Le secret du bonheur est de savourer l'instant présent.
0: Et enfin, pour terminer, les poissons.
1: Vous allez goûter à des joies conjugales très intenses.
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0: C'était Angèle sur Évasion, il est 8h44.
1: Il faudra rester connecté le 16 octobre, J-7 maintenant. Hein. Elle va sortir son album Angèle qui va s'appeler Instinct. J'espère que vous allez bien ce matin, que vous avez réussi un petit peu à braver le froid hein, pour ceux qui sont déjà arrivés au travail. Ça fait bizarre hein, quand même là.
0: Non mais je me dis, si on a déjà froid en 9 octobre, qu'est-ce que ça va être en décembre?
1: Dans quelques instants, c'est Teddy Swims qui va arriver sur Évasion et puis on vous parlera de notre chiffre du jour. 60% d'entre nous le faisons toujours lorsque nous prenons l'avion. Mais de quoi s'agit-il? Continuez de réagir sur la page Facebook d'Évasion.
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36: 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Je suis là.

0: Vous écoutez Évasion, il est 8h55, c'est le moment de répondre à notre chiffre du jour.
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0: Comme d'habitude, vous avez été nombreux et nombreuses sur la page Facebook à réagir à notre chiffre du jour qui était aujourd'hui, Émilie.
3: 60% d'entre nous le faisons toujours lorsque nous prenons l'avion, mais alors quoi?
0: Alors, voyons voir les propositions. On a Seb qui nous dit machin chewing-gum, Lucie qui nous dit vérifier que les ceintures fonctionnent. Bon, ça va pas te servir à grand chose en cas d'accident. Anne-Cécile qui nous dit nous prenons de la coculine. Je sais pas ce que c'est que la coculine.
3: Ah, peut-être un médicament pour pas avoir peur ou pour pas être malade.
0: Si quelqu'un sait ce que c'est de la coculine, il peut nous dire. Sidonie qui nous dit dormir pendant le vol, quelque chose pour le mal de l'air également, je le vois. Julie qui nous dit on arrive super en avance, mais quelle est la bonne réponse?
3: À la bonne réponse, vous ne l'avez pas trouvé curieusement, mais c'est prendre le siège côté hublot.
0: Alors que moi je déteste ça.
3: Ah bon?
0: Mais oui, c'est nul parce qu'en fait, t'as pas de place pour les jambes. En fait, faut te mettre côté couloir pour allonger tes jambes.
3: Toi, je prendrais l'avion plus souvent avec toi, du coup.
0: Eh bah oui, t'allonges tes jambes côté couloir, c'est mieux.
3: Ah oui, mais bon, moi j'ai envie de voir le paysage.
0: Allez, Crazy, Niars, Barclay pour la suite, 8h56.

0: Vous êtes sur Évasion, toujours plus de tubes. J'ai allumé le micro un petit peu tôt peut-être.
1: Pardon.
0: Allez, restez bien avec nous, la météo et les infos à suivre.
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0: Michiko sur Évasion.
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4: Il est 9h, vous êtes sur Évasion, restez bien avec nous. Cyril arrive dans quelques instants et il a un très beau cadeau pour vous.
5: Et tout de suite, un point sur l'actualité, les infos et la météo, c'est maintenant sur Évasion.
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5: Avec Benjamin Foucault.
6: Bonjour à toutes et tous. Un homme condamné pour avoir tué sur la route un père de famille. C'était en juin l'année dernière. Le chauffard, un Samarien de 37 ans, avait fini de boire des coups dans un bar de Saint-Quentin. Il a pris le volant, malgré les alertes de ses amis, et a percuté l'autre conducteur sur la départementale 1029 à hauteur de Vraigne-Vermandois après un dépassement dangereux. Il est condamné à 5 ans de prison ferme. Le ministre de l'Éducation nationale, Édouard Geffray, annonce l'arrivée de 3000 professeurs remplaçants dans les établissements les plus touchés par le manque d'enseignants. Leur affectation doit avoir lieu entre aujourd'hui et mardi prochain. Selon le ministère, 114 lycées sont classés en situation rouge et 400 en orange. Le gouvernement va aussi autoriser les recteurs à recruter plus que ce qui est autorisé. Les organisations lycéennes seront à nouveau reçues lundi. Et les campus d'Amiens restent portes closes aujourd'hui et au moins jusqu'à dimanche. Toujours après la mobilisation lycéenne, les enseignants qui le veulent peuvent faire cours en distanciel. Les mobilisations continuent dans le département comme à Amiens, mais aussi à Abbeville et Montdidier. Le recteur de l'académie a participé à un temps de démocratie lycéenne à Abbeville hier. Avec la hausse des prix du carburant, les Hauts-de-France figurent parmi les régions les plus dynamiques en matière de conversion des véhicules au super-éthanol E85. La région représente 9% des installations réalisées dans l'Hexagone au cours du dernier semestre. Elle se place derrière l'Île-de-France, l'Auvergne-Rhône-Alpes et l'Occitanie et à égalité avec la Nouvelle-Aquitaine. Pour rappel, ce carburant est à moins d'un euro le litre. Retour sur Terre réussi pour Sophie Adenau. L'astronaute française et ses trois coéquipiers de la mission Crew 12 ont atterri hier soir au large de la Californie après plus de 27 heures de voyage depuis la station spatiale internationale. Elle y a passé 235 jours, un record de séjour continu pour un astronaute européen. Sophie Adenau qui devient aussi la première femme française à avoir réalisé des sorties dans le vide spatial. Et puis la Baie de Somme nommée dans les 30 destinations françaises à vélo. 88 candidatures avaient été déposées à l'échelle nationale. Le travail récompensé de plus de 25 ans de chantier pour adapter le territoire aujourd'hui, traversé par plus de 1100 km de réseaux cyclables. Il est notamment traversé par la Vélo Maritime, la Véloroute Vallée de Somme et d'autres pistes plus mineures. C'est la fin de mes infos. Passez une très bonne journée sur Évasion.
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5: On démarre cette nouvelle journée avec quelques risques d'averses ce matin dans la région et surtout des températures bien plus fraîches que la veille. Entre 9 à 10 degrés sont attendus à Ham ce matin, on attend également 11 près de Péronne. Dans l'après-midi, c'est l'ensemble de la région qui sera concernée par les averses et les températures vont avoir du mal à bien augmenter. On attend jusqu'à 16 degrés à Domaron-Ponthieux, 17 près d'Abbeville, 16 à Doulan et 16 à Friville-Escarbotin. Belle journée à tous sur Évasion.
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5: Il est 9h03 sur Évasion, on a Cyril qui se prépare avec ses meilleurs cadeaux pour vous.
4: Et avant ça, on écoute Train et Adèle Castillon tout de suite. Été avec toi sur Évasion.

0: C'est Alex Warren sur Évasion, il est déjà 9h13.
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3: On a bravé le froid ensemble ce matin. Lui aussi, il a bravé le froid pour venir vous rejoindre. C'est Cyril qui est avec nous. Comment ça va, Cyril?
4: Ça va super bien, et vous?
3: Bah, super. Bien. Vendredi, fin de semaine, tranquille?
4: Exactement, bientôt le week-end. Et justement, je vous offre un week-end ce matin.
3: Magnifique week-end en Bourgogne. Hein.
4: Exactement.
3: Oui, on va boire du vin, on va se balader dans des deux-doches.
4: Avec modération. Non, il n'y a pas la deux chaude.
3: Il n'y a pas la deux-doche?
4: Non.
3: Il y a un spa. Il y a un spa. Bah non, c'est mieux. C'est quand même mieux. T'es plus à l'aise dans un spa que dans une deux-doche, je vous le dis. Allez, Cyril qui est là, à partir de 9h30, bien sûr, sur Évasion. La suite avec Tame Impala, Dracula, dans quelques instants. Et nous, on se dit à lundi. Passe un bon week-end.
0: Bon week-end à tous. Bisous.
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courage, nous sommes vendredi, c'est Cyril pour vous accompagner partout dans la région sur Évasion avec toujours plus de tubes avant d'arriver en week-end. On aura d'ailleurs un week-end à vous offrir tout à l'heure au son mystère, 10h10, 11h10, dernière chance pour tenter de partir en Bourgogne avec la personne de votre choix. Je vais tout vous expliquer tout à l'heure, restez dans le coin, une danse, une dernière avec Indila, Kadsai, le tout dernier, et puis Vianney, il est de retour cette année avec D'or et d'étain. Toujours plus de tubes sur Évasion, bon vendredi.

0: 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Outkast et David Guetta pour la suite.
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0: La musique s'enchaîne ici sur Évasion. Gauthier et Freya Sky dans notre viseur.
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0: Et ce que je vois aussi, c'est le week-end au domaine des Prévert qui vous tend les bras. Pour y accéder et accéder à la finale tout à l'heure, il faut absolument découvrir le son mystère. On va sélectionner l'un ou l'une d'entre vous à 11h30 sur Évasion. Le son mystère, c'est le générique d'une émission télé qui fait son retour à l'antenne ce week-end sur TF1. Allez, appelez tout de suite Évasion pour me donner le nom de cette célèbre émission télé. Un séjour pour deux personnes en Bourgogne avec spa privé, les petits déjeuners du terroir servis en chambre. Voilà un cadeau sympa pour se dépayser. Il y a toutes les photos sur domainedesprévert.fr. Quel est le son mystère? J'attends votre réponse tout de suite.
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0: balade avec Donna Lewis sur Évasion dans votre meilleur de tube non-stop pour terminer la semaine. J'espère que tout se passe bien, que le week-end est tout proche. Encore quelques heures, allez, bon courage. On est votre soleil en quelque sorte parce qu'aujourd'hui, c'est vrai que c'est un petit peu gris. Bon, lui nous apporte le soleil du sable, le gamin des sables, j'ai envie de dire. C'est Jérémy Frérot, son album Gamin des sables, il est toujours disponible. On l'écoute avec Frérot, Jérémy, et puis DJ Snake arrive juste derrière aux côtés de Justin Bieber dans quelques minutes. Vos sorties de la région sur Évasion. Passez un bon vendredi.
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0: Voilà, tout de suite, on lâche la pression que vous avez accumulée cette semaine. Shakira sur Évasion. Et tout à l'heure, juste avant de partir en week-end, n'oubliez pas d'écouter la question du drive de Simon à 16h10 et 17h10 sur Évasion. Ce sera facile d'y répondre puisque vous aurez seulement deux propositions. Simon, il aura pour vous une superbe enceinte Harman Kardon, à la fois design, très pratique puisqu'elle communique avec vous et puis elle permet d'écouter Évasion. Il faudra être là tout à l'heure. Samber, le tout dernier, Dua Lipa et Temper City. Voilà ce que je vous propose après les sorties de la région.
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2: Une marche pour Octobre Rose aura lieu dimanche à Oustemarais avec deux distances au choix, 10 ou 5 km. La plus longue partira à 9h30 depuis la salle des fêtes, la seconde une demi-heure plus tard. L'inscription est de 5 euros minimum. L'intégralité des fonds sera ensuite reversée au profit de la Ligue contre le cancer. Octobre Rose étant consacré plus précisément à la lutte contre celui du sein. Une bonne action donc, tout en profitant de la nature. L'occasion enfin de faire un peu d'exercice. Et puis un salon du livre demain à Crécy en Ponthieu. Il est organisé par la communauté de communes et a pour thème les mots en bataille. Cela se passera à la salle Le Casino dès 10h. En plus des nombreux ouvrages, vous pourrez y rencontrer des auteurs. L'ancien journaliste Henri Sagnier sera notamment présent. La librairie Studio Livre et la bibliothèque 1001 feuilles sont partenaires. Vous pourrez aussi relever un défi intergénérationnel sur une console de jeux vidéo. Le salon refermera ses portes à 17h.
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0: La matinée se poursuit avec Adèle Castillon et Harry Styles. Bienvenue sur Évasion.
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0: À cette heure-ci, chaque matin, en semaine, on découvre le son mystère. Vous devez le reconnaître, son, pour tenter de gagner un beau cadeau en me donnant la réponse au standard d'Évasion. Vous jouez pour un superbe séjour en Bourgogne au domaine des Préverts. Séjour en duo. L'endroit, il est charmant. Il vous permettra de vous dépayser. Accès privé au spa. Les petits déjeuners du terroir offert en chambre, vraiment ça donne envie hein. Ce matin, le son mystère, c'est une émission télé, voilà le générique. Si vous avez le nom de cette émission, appelez Évasion tout de suite.
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Eva Dion, toujours plus de tubes avec Pink. Dans 10 minutes, le tirage au sort pour savoir qui va remporter le séjour en Bourgogne. La toute dernière sélectionnée de cette finale, c'est Agnès de Limay. Ce matin, on cherchait bien sûr la Star Academy qui revient à l'écran demain soir sur TF1. Bravo Agnès et bonne chance. Avant la finale, le parrain de la Star Ac Vianney et voici Anaïka sur Eva Dion. 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

0: moment avec Vianney sur Évasion. Marine va arriver, il y aura aussi Coldplay. Et là, c'est le moment du tirage au sort.
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0: Ah, vous avez joué en masse et je peux comprendre. Le week-end a gagné, cette semaine, il est top. D'ailleurs, l'intelligence artificielle nous dit « Le domaine des Prévert est un hôtel de luxe, éco-responsable et insolite, situé au cœur de la Bourgogne. Ben, » je me moque pas de vous quand je vous dis que c'est quelque chose de bien... Séjour bourguignon avec spa privatif, les petits déjeuners bio et du terroir qui seront servis en chambre. C'est l'occasion de se reconnecter avec la nature, de respirer l'air de la campagne. Alors, qui va remporter ce joli séjour bourguignon sur Évasion? Est-ce que ce sera Sylvie? Est-ce que ce sera Agnès? Est-ce Mickaël, Kelly ou Vanessa? Nous avons nos 5 sélectionnés cette semaine. Je rappelle que toutes les photos du domaine sont sur internet, hein, domainedesprévert.fr. Et on va offrir ce superbe séjour avec une personne qui est normalement en ligne. Je vais accueillir, tadam, eh bien c'est Vanessa qui gagne son week-end. Bravo Vanessa!
2: Oh merci!
0: T'y crois pas?
2: Ben j'y crois, si, j'avais envie d'y croire, donc ça a fonctionné.
0: Ben oui, tu vois, c'est toi qui remportes le superbe week-end au domaine des Prévert. Tu vas pouvoir faire ce joli séjour accompagné avec qui d'ailleurs?
2: Avec mon époux.
0: Il écoute la radio?
2: Bah pas actuellement non.
0: Bon bah écoute, tu lui feras la belle surprise là juste avant ce week-end. N'hésite pas à nous faire un petit coucou quand tu seras sur place. Et puis bah je te souhaite un excellent week-end grâce à Évasion, Vanessa.
2: J'y manquerai pas, merci Cyril, merci Évasion.
0: Et merci de nous écouter du côté de Vulaine-sur-Seine. Vous aussi bah vous gagnez vos cadeaux. La semaine prochaine on vous emmène au parc Astérix. Vous voyez, ça ne s'arrête pas, hein. Bravo à tous celles et ceux qui gagnent des cadeaux et courage à vous qui tentez tous les jours. Ça va peut-être le faire pour vous dès cet après-midi avec Simon ou encore la semaine prochaine. Marine, Coldplay arrive juste après les offres d'emploi Évasion.
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3: À Amiens, un restaurant recrute un serveur pour un CDI de 39 heures par semaine avec 2 jours de repos consécutifs. Et le restaurant recherche aussi un plongeur pour un contrat CDI de 14 heures par semaine, le week-end uniquement. Poste idéal pour un étudiant. Si jamais vous êtes intéressé, c'est très simple. Vous pouvez envoyer votre CV et lettre de motivation à justin.tirache@hotmail.fr. Le collège Pontieu d'Abbeville recrute un assistant d'éducation pour accompagner les élèves dans leur scolarité. Aide aux devoirs, soutien, accompagnement dans la vie scolaire, surveillance et sécurité des élèves. Si jamais vous êtes intéressé, il s'agit d'un CDD d'un an de 42 heures par semaine. Vous pouvez appeler tout de suite le 03 22 53 15 90 si jamais vous êtes intéressé.
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2: On va finir la semaine ensemble. Merci de nous rejoindre. Il est midi. Côté tube, David Guetta et Jennifer Lopez arrivent après l'essentiel de l'actu dans la Somme.
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6: Bonjour à tous, la mobilisation des lycéens se poursuit à Amiens. Les rassemblements et manifestations ont repris ce matin. Le campus universitaire est lui toujours fermé. En tout, 141 lycées le sont depuis ce matin en France. C'est 15 de moins qu'hier. Cela représente seulement 4% du nombre total de lycées dans le pays. Au lendemain de son annonce de l'arrivée imminente de 3000 profs remplaçants, le ministre de l'Éducation s'est lui rendu dans un lycée de Cachan dans le Val-de-Marne, l'un de ceux qui a subi le plus de dégâts depuis le début du mouvement. D'ailleurs, une nouvelle enquête a été ouverte après la diffusion sur les réseaux sociaux d'une vidéo semblant montrer un policier donner un coup de genou à un manifestant. C'est la cinquième dans la capitale. Les lycéens qui reçoivent un soutien de poids, celui de Victor Wembanyama. La star de basket se dit content que les jeunes se fassent entendre et espère qu'ils seront écoutés. L'eau est redevenue potable à Moyenneville et dans son hameau de Bouillancourt sous Mianet. Après 5 jours de restrictions, la municipalité a annoncé la bonne nouvelle hier. Elle a encore cependant un fort goût de chlore pour le moment. Une dernière distribution de bouteilles aura quand même lieu en mairie de 17h30 à 19h30 pour les habitants qui le souhaitent. Les travaux de la véloroute Vallée de Somme ont débuté hier entre Bettencourt-sur-Somme et Offoy sur près de 8 km. Ils entrent dans le cadre de la réhabilitation du canal de la Somme entre Voyenne et Saint-Simon. Cette première tranche sera complétée ces prochains mois par l'installation d'aires de repos, de la signalisation directionnelle et des aménagements nécessaires à la sécurisation des intersections avec le réseau routier. Le département appelle les usagers à la prudence aux abords du chantier. Les travailleurs de la Somme et plus globalement des Hauts-de-France ne manquent pas d'ambition professionnelle. D'après un baromètre de l'IFOP, près de 70% des employés de la région envisagent de grimper les échelons. Ce constat intervient alors que se tiennent jusqu'au 16 octobre les semaines de l'évolution professionnelle avec des conférences en ligne gratuites sur la formation, la reconversion et les parcours professionnels. En football, c'est le 5e tour de la Coupe de France ce week-end avec l'entrée en lice des clubs de Ligue 3. Amiens aura droit à un derby de la Somme avec un déplacement demain à Abbeville qui évolue plusieurs divisions en dessous. Et puis en hockey sur glace, les Gothiques viseront une 3e victoire consécutive ce soir en Ligue Magnus. Ce sera sur la glace de Briançon qui, à l'inverse d'Amiens, reste sur 2 défaites. Voilà donc ce que l'on pouvait dire pour l'essentiel de l'information. La suite, eh bien c'est en musique sur Évasion.
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0: Matthew Perry sans Évasion dans la Somme.
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0: Ouais, bon vendredi midi et merci de nous avoir choisi pour finir la semaine. Hein. Je vous accompagne jusqu'à 16h avec encore une fois la possibilité cet après-midi de gagner vos entrées pour le mondial de l'auto à Paris. Hein. Ça démarre lundi, c'est ça. Et puis à gagner cet après-midi également, hein, puisque c'est vendredi, jour de finale. Eh bien, votre enceinte intelligente Harman Kardon, ça c'est tout à l'heure. Je vous prépare tout de suite une demi-heure de tube en non-stop avec Ed Sheeran et Martin Garrix pour démarrer après la météo.
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3: Pas beaucoup de soleil aujourd'hui sur le département. Les nuages dominent depuis ce matin et ça reste gris. Il peut bien y avoir quelques percées d'éclaircies par moment, mais elles ont du mal à s'installer. Au contraire, il pleut. Seul le sud-est de la Somme est plutôt épargné, mais ça ne devrait pas durer. Comme hier, le vent se fait sentir. Le thermomètre ne bouge pas. Il tourne autour des 15 degrés et a du mal à les dépasser. C'est à Amiens et Abbeville que ça monte le plus haut.
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0: déjeuner avec Mika, c'était relax, sur Évasion dans la Somme. Tiens, justement, profitez de la pause déjeuner pour jouer sur évasionfm.com et tenter de gagner des entrées pour le Mondial de l'Automobile. C'est un des événements majeurs de l'année au Parc Expo, aux portes de Versailles à Paris, avec de nombreuses innovations à découvrir, des nouveautés, des animations aussi pour toute la famille. Vous gagnez vos entrées en ce moment sur évasionfm.com dans la rubrique jeu, et la suite, ce sera avec Freya Sky sur Évasion.
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2: Une marche contre la polio aura lieu demain à Amiens. Elle est organisée par le Rotary Club. Le départ se fera à 9h30 depuis la place Notre-Dame. Deux parcours vous seront proposés, 7,4 km en 2h dans les parcs, Saint-Pierre, la Haute-Oie et le chemin de Halage, ou bien une balade guidée de 4,5 km dans le parc Saint-Pierre et le centre-ville d'Amiens. Comptez là 1h, 1h30. Une collation vous sera offerte à l'arrivée. L'inscription est de 5 €, ce qui représente l'équivalent de 38 doses de vaccin contre la polio. Et puis redécouvrir l'obscurité pour mieux préserver le vivant, c'est ce qui vous est proposé demain soir à Abbeville dans le cadre de l'événement national Le Jour de la Nuit. De nombreux animaux et insectes dépendent de la nuit, mais nous les perturbons avec nos lumières artificielles bien souvent excessives. Encadrés par les animateurs du parc naturel régional Baie de Somme Picardie Maritime, vous pourrez donc expérimenter une ambiance sans éclairage public. C'est gratuit et sans inscription. Rendez-vous seulement à 18h30 sur le parking du magasin Aldi.
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0: Bonjour à tous, la mobilisation des lycéens se poursuit à Amiens. Les rassemblements et manifestations ont repris ce matin. Le campus universitaire est lui toujours fermé. En tout, 141 lycées le sont depuis ce matin en France. C'est 15 de moins qu'hier. Cela représente seulement 4% du nombre total de lycées dans le pays. Au lendemain de son annonce de l'arrivée imminente de 3000 profs remplaçants, le ministre de l'Éducation s'est lui rendu dans un lycée de Cachan dans le Val-de-Marne, l'un de ceux qui a subi le plus de dégâts depuis le début du mouvement. Par ailleurs, une nouvelle enquête a été ouverte après la diffusion sur les réseaux sociaux d'une vidéo semblant montrer un policier donner un coup de genou à un manifestant. C'est la cinquième dans la capitale. Les lycéens qui reçoivent un soutien de poids, celui de Victor Wembanyama, la star de basket, se dit content que les jeunes se fassent entendre et espère qu'ils seront écoutés. L'eau est redevenue potable à Moyenneville et dans son hameau de Bouillancourt sous Mianet. Après 5 jours de restrictions, la municipalité a annoncé la bonne nouvelle hier. Elle a encore cependant un fort goût de chlore pour le moment. Une dernière distribution de bouteilles aura quand même lieu en mairie de 17h30 à 19h30 pour les habitants qui le souhaitent. Les travaux de la véloroute Vallée de Somme ont débuté hier entre Bettencourt-sur-Somme et Offoy sur près de 8 km. Ils entrent dans le cadre de la réhabilitation du canal de la Somme entre Voyenne et Saint-Simon. Cette première tranche sera complétée ces prochains mois par l'installation d'aires de repos, de la signalisation directionnelle et des aménagements nécessaires à la sécurisation des intersections avec le réseau routier. Le département appelle les usagers à la prudence aux abords du chantier. Les travailleurs de la Somme et plus globalement des Hauts-de-France ne manquent pas d'ambition professionnelle. D'après un baromètre de l'IFOP, près de 70% des employés de la région envisagent de grimper les échelons. Ce constat intervient alors que se tiennent jusqu'au 16 octobre les semaines de l'évolution professionnelle avec des conférences en ligne gratuites sur la formation, la reconversion et les parcours professionnels. En football, c'est le 5e tour de la Coupe de France ce week-end avec l'entrée en lice des clubs de Ligue 3. Amiens aura droit à un derby de la Somme avec un déplacement demain à Abbeville qui évolue plusieurs divisions en dessous. Et puis en hockey sur glace, les Gothiques viseront une 3e victoire consécutive ce soir en Ligue Magnus. Ce sera sur la glace de Briançon qui, à l'inverse d'Amiens, reste sur 2 défaites. Voilà donc ce que l'on pouvait dire pour l'essentiel de l'information. La suite, eh bien c'est en musique sur Évasion.
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0: après-midi avec Louane. La pluie sans Évasion dans la Somme. Je vous rappelle, nouvel album hein, pour Louane, ce sera le 27 novembre.
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0: L'association La Malafringue de Saleux organise une bourse aux vêtements ce samedi 10 octobre et ce dimanche 11 octobre donc à Saleux. Vous allez retrouver l'info en détail hein, sur évasionfm.com dans la rubrique agenda sortie. Clara Luciani, Teddy Swims, ce sera pour lancer une demi-heure sans interruption sur Évasion.
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2: Pas beaucoup de soleil aujourd'hui sur le département. Les nuages dominent depuis ce matin et ça reste gris. Il peut bien y avoir quelques percées d'éclaircies par moment, mais elles ont du mal à s'installer. Au contraire, il pleut. Seul le sud-est de la Somme est plutôt épargné, mais ça ne devrait pas durer. Comme hier, le vent se fait sentir. Le thermomètre ne bouge pas. Il tourne autour des 15 degrés et a du mal à les dépasser. C'est à Amiens et Abbeville que ça monte le plus haut.
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évasion hein, sur Feuquières en Vimeux, sur Corby et absolument partout sur la Somme. Soyez les bienvenus en plein milieu de la demi-heure de tube en non-stop. La suite de ce vendredi après-midi avec Damiano David.

0: Superbus, Oshi, Nicolas Serkis pour la version 2025 de Lola, sans évasion dans la Somme. Bon, tout à l'heure, vous allez tenter de gagner une enceinte haut de gamme. Hein. C'est l'enceinte Harman Kardon, au design moderne et élégant. Et elle pourra également donner des informations et répondre aux questions avec l'assistant vocal. Ce sera tout à l'heure, vous allez jouer à la question du drive. Les offres d'emploi maintenant, et puis juste après, il y aura Adèle Castillon. Était avec toi, sur Évasion.
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2: Le centre épithète de Doulan recrute 3 moniteurs pour des postes à temps plein de 39 heures par semaine en 3x8. Vos missions, accompagner, encadrer, écouter, transmettre et contribuer évidemment au développement de leur autonomie. Si jamais vous êtes intéressé par un de ces 3 postes, vous pouvez appeler dès à présent le numéro suivant, le 03 22 77 82 20. À Péronne, une agence recherche un consultant ou une consultante aimant le contact humain, relever des défis, gérer les imprévus et contribuer à la réussite des entreprises et des candidats, évidemment. Si vous êtes intéressé, c'est très simple, vous pouvez dès à présent téléphoner au numéro suivant, le 03 22 83 88 88 pour postuler ou bien pour demander un peu plus de renseignements.
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0: l'après-midi avec James Morrison et Nelly Furtado sur Évasion dans la Somme.
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0: Vous allez pouvoir tout simplement déguster du fromage et du miel demain à Kerrieux. C'est l'Happy Week à la laiterie de Kerrieux. Vous allez découvrir l'accord gourmand entre le miel de Tilleul, de Picardie bien sûr, et puis la miellerie également de l'Alouette à Kerrieux. Tout cela à la laiterie de Kerrieux, c'est demain de 10h à 13h. L'info est en détail sur evasionfm.com, rubrique agenda sortie. Tout de suite après la météo, David Guetta, Jennifer Lopez.
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3: Pas beaucoup de soleil aujourd'hui sur le département. Les nuages dominent depuis ce matin et ça reste gris. Il peut bien y avoir quelques percées d'éclaircies par moment, mais elles ont du mal à s'installer. Au contraire, il pleut. Seul le sud-est de la Somme est plutôt épargné, mais ça ne devrait pas durer. Comme hier, le vent se fait sentir. Le thermomètre ne bouge pas. Il tourne autour des 15 degrés et a du mal à les dépasser. C'est à Amiens et Abbeville que ça monte le plus haut.
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Bon vendredi après-midi avec Tom Walker, un sort évasion dans la Somme, la suite avec Naïka. Et dans quelques minutes, on va rejouer pour tenter de vous offrir des entrées pour le mondial de l'auto à Paris. 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

0: petit expresso avant d'attaquer le week-end avec Sabrina Carpenter sur Évasion dans la Somme.
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0: Allez, on y va. 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C'est un des événements majeurs de l'année au Parc Expo Porte de Versailles à Paris, avec de nombreuses innovations à découvrir, des nouveautés et puis des animations aussi pour toute la famille. 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Rubrique jeu, bonne chance. La suite avec Ed Sheeran et Martin Garrix après les idées sorties.
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3: Une marche pour Octobre Rose aura lieu dimanche à Oust-Marais avec deux distances au choix, 10 ou 5 km. La plus longue partira à 9h30 depuis la salle des fêtes, la seconde une demi-heure plus tard. L'inscription est de 5€ minimum. L'intégralité des fonds sera ensuite reversée au profit de la Ligue contre le cancer. Octobre Rose étant consacré plus précisément à la lutte contre celui du sein. Une bonne action donc, tout en profitant de la nature. L'occasion enfin de faire un peu d'exercice. Et puis un salon du livre demain à Crécy en Ponthieu. Il est organisé par la communauté de communes et a pour thème les mots en bataille. Cela se passera à la salle Le Casino dès 10h. En plus des nombreux ouvrages, vous pourrez y rencontrer des auteurs. L'ancien journaliste Henri Sagnier sera notamment présent. La librairie Studio Livre et la bibliothèque 1001 Feuilles sont partenaires. Vous pourrez aussi relever un défi intergénérationnel sur une console de jeux vidéo. Le salon refermera ses portes à 17h.
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0: Mystical Magical avec Benson Boone en ce vendredi après-midi sur Évasion dans la Somme.
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0: Marine ou encore Tamper City pour lancer une nouvelle demi-heure en non-stop après la météo. Et le temps de vous rappeler que la MPT de Villers-Bretonneux vous donne rendez-vous demain samedi 10 octobre de 15h30 à 18h30 au COB de Villers-Bretonneux pour un après-midi sportif et solidaire au profit de la recherche contre le cancer du sein à l'occasion d'Octobre Rose. Vous avez l'info en détail hein, sur évasionfm.com, rubrique agenda sortie.
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2: Pas beaucoup de soleil aujourd'hui sur le département. Les nuages dominent depuis ce matin et ça reste gris. Il peut bien y avoir quelques percées d'éclaircies par moment, mais elles ont du mal à s'installer. Au contraire, il pleut. Seul le sud-est de la Somme est plutôt épargné, mais ça ne devrait pas durer. Comme hier, le vent se fait sentir. Le thermomètre ne bouge pas. Il tourne autour des 15 degrés et a du mal à les dépasser. C'est à Amiens et Abbeville que ça monte le plus haut.
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0: fin de semaine hein, avec Alex Warren sur Évasion dans la Somme. Et attention, vous allez démarrer tranquillement mais sûrement le week-end avec Simon. Il arrive dès 16h et je vous rappelle que Simon a à vous offrir une enceinte intelligente de la marque Harman Kardon. C'est tout à l'heure à 16h10 et 17h10 en jouant à la question du drive. La suite ce sera avec Teddy Swims sur Évasion.
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0: On débute le week-end ensemble sur Évasion. Je vous souhaite la bienvenue. Il est 16h, coup d'œil sur l'actu de la région avant de retrouver Adèle Castillon.
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0: Vincent Frémaux, bonjour Vincent.
3: Bonjour Simon, bonjour à tous. L'arrestation de l'une de ces figures pacifistes relance le mouvement lycéen à Amiens. Âgée de 17 ans, Amjad Brik a été interpellée avec 6 autres personnes dans la soirée d'hier, en marge de la manifestation qui perturbait la circulation au niveau de la gare. De nombreux lycéens ont réclamé la libération de leurs camarades devant leurs établissements ce vendredi. Amjad Brik n'avait toujours pas vu son avocate ce matin. Le maire de la ville s'interroge sur cette arrestation mais appelle au calme. Les manifestants se sont donné rendez-vous en début de semaine. L'eau est redevenue potable à Moyenneville et dans son hameau de Bouillancourt-Soumianet après 5 jours de restrictions. La municipalité a annoncé la bonne nouvelle hier. Elle a encore cependant un fort goût de chlore. Une dernière distribution de bouteilles aura quand même lieu en mairie de 17h30 à 19h30 pour ceux qui le souhaitent. Dans un article publié aujourd'hui, Mediapart publiait des détails qui contredisent la défense de Jordan Bardella sur son antisémitisme supposé, notamment 4 nouveaux témoins et des tics de langage propres au président du Rassemblement National, employés quasi simultanément dans des postes publics et des conversations privées. Le Canard Enchaîné affirme également qu'il a effacé les données d'un compte Facebook dès les divulgations de Mediapart. La plateforme de la primaire PS Place Publique, victime d'une cyberattaque. Dès son ouverture ce matin, la plateforme a été la cible d'un nombre massif de connexions par le biais de bots qui a ralenti le site. Le comité d'organisation affirme que les votes n'ont pas été interrompus ni compromis. Environ 140 000 personnes s'étaient inscrites. Les Samariens moins assidus sur la prévention des maladies. 54% d'entre vous ont consulté un médecin généraliste à titre préventif sans vous sentir malade, sous la moyenne nationale à 58% selon un sondage de l'Institut CSA. Vous êtes aussi 55% à réaliser des bilans sanguins préventifs, 5 points sous la moyenne. 77% à réaliser des analyses dans un laboratoire de biologie médicale tous les 1 à 3 ans. Un petit point sous la moyenne. Pas moins de 104 produits français exposés au Palais de l'Élysée les 21 et 22 novembre pour la 6e édition de la grande exposition du fabriqué en France. Pour la Somme, c'est l'architecture du vêtement de la lainière de Picardie qui sera à l'honneur. Des nuages de faibles averses occuperont une bonne partie de la Somme demain matin. Vous profiterez d'éclaircies à Friville-Escarbotin, d'Aumaron-Ponthieu, Ronsois et de Rosières-en-Santerre à Rogy et Verpillières. Il fera 12-13 degrés. Un vent d'ouest soufflera toute la journée, poussant les nuages d'averses à l'est d'Amiens et au sud de Sénarpont à Rogy. Vous aurez des éclaircies plus au nord. Le mercure atteindra 14-15 degrés. Belle journée sur Évasion.
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0: I Just Might.
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0: 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Enceinte intelligente avec une très bonne qualité sonore et notamment avec un assistant vocal. Voici la question à laquelle il faut répondre ce vendredi. Quel animateur télé présente l'émission Quotidien depuis 2016? Est-ce que c'est Cyril Hanouna ou Yann Barthez? On recherche le nom de cet animateur télé qui présente l'émission Quotidien depuis 2016. Cyril Hanouna ou Yann Barthez? À vous de jouer par SMS. Si vous pensez avoir la bonne réponse, vous envoyez Eva, E-V-A, vous mettez bien votre prénom au 7 10 36 et surtout votre numéro de téléphone dans le message. Et puis vous repartez avec votre enceinte connectée d'une valeur de plus de 180 €. Eva et vos coordonnées au 7 10 36. Tame Impala à suivre. On va écouter Dracula pour débuter le week-end ensemble sur Évasion.
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0: Bonne fin d'après-midi sur Évasion avec Shakira à suivre et plus de 420 millions de dollars de recettes pour Shakira, la chanteuse qui est devenue l'artiste d'Amérique latine féminine ayant vendu le plus de billets au monde, notamment grâce à sa tournée actuelle. Shakira avec Die Die, c'est ce qui arrive après un point sur la météo de notre week-end.
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0: Notre week-end s'annonce en partie ensoleillé demain dans la Somme, malgré la présence de quelques nuages et averses le matin. Au niveau des températures, 9 degrés à Poix-de-Picardie, 10 à Sénarpont et Montdidier, 11 degrés au minimum à Amiens. L'après-midi, le ciel sera partagé entre éclaircies et nuages, avec des maximales de 15 degrés à Conty, 16 à Domar-en-Ponthieu, 17 à Abbeville. Et puis pour dimanche, un ciel voilé le matin et de belles éclaircies en seconde partie de journée.
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0: Taylor Swift sur Évasion. Merci de débuter le week-end avec nous. Profitez bien de votre fin de journée de vendredi avec David Guetta à suivre, le DJ qui a été sacré meilleur DJ de l'année 2026. Une distinction qu'il décroche pour la 6e fois et c'est un record. Et à 58 ans, David Guetta qui prouve qu'il est toujours au sommet de la scène électro mondiale. Et donc c'est plutôt la grande classe. On va écouter Save Me Tonight avec la voix de Gillo après les bons plans sortis pour le week-end sur Évasion.
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2: Une marche contre la polio aura lieu demain à Amiens. Elle est organisée par le Rotary Club. Le départ se fera à 9h30 depuis la place Notre-Dame. Deux parcours vous seront proposés, 7,4 km en 2h dans les parcs, Saint-Pierre, la Haute-Oie et le chemin de Halage, ou bien une balade guidée de 4,5 km dans le parc Saint-Pierre et le centre-ville d'Amiens. Comptez là 1h, 1h30. Une collation vous sera offerte à l'arrivée. L'inscription est de 5€, ce qui représente l'équivalent de 38 doses de vaccin contre la polio. Et puis redécouvrir l'obscurité pour mieux préserver le vivant, c'est ce qui vous est proposé demain soir à Abbeville dans le cadre de l'événement national Le Jour de la Nuit. De nombreux animaux et insectes dépendent de la nuit, mais nous les perturbons avec nos lumières artificielles bien souvent excessives. Encadrés par les animateurs du parc naturel régional Baie de Somme Picardie Maritime, vous pourrez donc expérimenter une ambiance sans éclairage public. C'est gratuit et sans inscription. Rendez-vous seulement à 18h30 sur le parking du magasin Aldi.
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0: Bienvenue sur Évasion, il est 17h, Ed Sheeran et Martin Garrix à suivre. Mais d'abord, faisons un point sur l'actu de ce vendredi avec la rédaction.
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0: Vincent Frémaux, bonjour Vincent.
2: Bonjour Simon, bonjour à tous. L'arrestation de l'une de ses figures pacifistes relance le mouvement lycéen à Amiens. Âgé de 17 ans, Amjad Brik a été interpellé avec 6 autres personnes dans la soirée d'hier, en marge de la manifestation qui perturbait la circulation au niveau de la gare. De nombreux lycéens ont réclamé la libération de leurs camarades devant leurs établissements ce vendredi. Amjad Brik n'avait toujours pas vu son avocate ce matin. Le maire de la ville s'interroge sur cette arrestation mais appelle au calme. Les manifestants se sont donné rendez-vous en début de semaine. L'eau est redevenue potable à Moyenneville et dans son hameau de Bouillancourt-Soumianais après 5 jours de restrictions. La municipalité a annoncé la bonne nouvelle hier. Elle a encore cependant un fort goût de chlore. Une dernière distribution de bouteilles aura quand même lieu en mairie de 17h30 à 19h30 pour ceux qui le souhaitent. Dans un article publié aujourd'hui, Mediapart publiait des détails qui contredisent la défense de Jordan Bardella sur son antisémitisme supposé, notamment 4 nouveaux témoins et des tics de langage propres au président du Rassemblement National, employés quasi simultanément dans des postes publics et des conversations privées. Le Canard Enchaîné affirme également qu'il a effacé les données d'un compte Facebook dès les divulgations de Mediapart. La plateforme de la primaire PS Place Publique, victime d'une cyberattaque. Dès son ouverture ce matin, la plateforme a été la cible d'un nombre massif de connexions par le biais de bots qui a ralenti le site. Le comité d'organisation affirme que les votes n'ont pas été interrompus ni compromis. Environ 140 000 personnes s'étaient inscrites. Les Samariens moins assidus sur la prévention des maladies. 54% d'entre vous ont consulté un médecin généraliste à titre préventif sans vous sentir malade, sous la moyenne nationale à 58% selon un sondage de l'Institut CSA. Vous êtes aussi 55% à réaliser des bilans sanguins préventifs, 5 points sous la moyenne. 77% à réaliser des analyses dans un laboratoire de biologie médicale tous les 1 à 3 ans. Un petit point sous la moyenne. Pas moins de 104 produits français exposés au Palais de l'Élysée les 21 et 22 novembre pour la 6e édition de la grande exposition du fabriqué en France. Pour la Somme, c'est l'architecture du vêtement de la lainière de Picardie qui sera à l'honneur. Des nuages de faibles averses occuperont une bonne partie de la Somme demain matin. Vous profiterez d'éclaircies à Friville-Escarbotin, d'Aumaron-Ponthieux, Ronsois et de Rosières-en-Santerre à Rogy et Verpillière. Il fera 12-13 degrés. Un vent d'ouest soufflera toute la journée, poussant les nuages d'averses à l'est d'Amiens et au sud de Sénarpon à Rogy. Vous aurez des éclaircies plus au nord. Le mercure atteindra 14-15 degrés. Belle journée sur Évasion.
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0: Bon début de week-end avec Évasion, profitez bien de votre vendredi. Le retour des tubes, c'est tout de suite avec Freya Sky.
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0: 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Que voici, quel animateur télé présente l'émission Quotidien depuis 2016? Est-ce que c'est Cyril Hanouna ou Yann Barthès? On recherche le nom de cet animateur télé qui présente Quotidien depuis maintenant 10 ans, depuis 2016. Cyril Hanouna ou Yann Barthès? 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
2: Notre week-end s'annonce en partie ensoleillé demain dans la Somme, malgré la présence de quelques nuages et averses le matin. Au niveau des températures, 9 degrés à Poix-de-Picardie, 10 à Sénarpon et Montdidier, 11 degrés au minimum à Amiens. L'après-midi, le ciel sera partagé entre éclaircies et nuages, avec des maximales de 15 degrés à Conty, 16 à Domaron-Ponthieu, 17 à Abbeville. Et puis pour dimanche, un ciel voilé le matin et de belles éclaircies en seconde partie de journée.
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0: Merci de débuter le week-end avec nous sur Evasion. C'était Temper City.
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0: Une enceinte connectée de la marque Harman Kardon qui vaut plus de 180€ à remporter cette semaine dans la question du drive. Et c'est le cadeau que va peut-être gagner Claire dans les prochaines minutes. Salut Claire.
2: Salut.
0: Comment ça va?
2: Ça va très bien.
0: Bah super, plaisir de t'avoir au bout du fil. Claire, tu nous appelles d'où?
2: Alors de Célie-en-Bière.
0: Ok, très bien. Et puis, journée de boulot pour toi ce vendredi?
2: Eh oui, bien sûr.
0: On a fini la journée là, je pense.
2: Voilà, c'est ça, c'est le début du week-end.
0: Bon, ça fait plaisir. Alors, on a prévu quelque chose pour ce week-end ou pas encore, Claire?
2: Tout à fait.
0: Qu'est-ce qu'on va faire?
2: Je sors ce soir.
0: Ok.
2: On va faire un spectacle.
0: Très bien. Voilà. Bon, bah super. Claire qui joue avec nous ce vendredi, qui va peut-être se sélectionner pour gagner cette enceinte connectée avec la question du drive. La voici, la question de ce vendredi. Quel animateur télé présente l'émission Quotidien depuis 2016? Est-ce que c'est Cyril Hanouna ou Yann Barthès, selon toi?
2: Yann Barthès, bien sûr.
0: Yann Barthès, bonne réponse. Bravo, Claire.
2: Merci.
0: Yann Barthès qui fête son anniversaire. D'ailleurs, aujourd'hui, ce vendredi, il fête ses 52 ans. Et grâce à cette bonne réponse, eh bien, tu te sélectionnes pour le tirage au sort qui aura lieu dans une petite heure.
2: Super, j'espère que je vais gagner.
0: Bah, j'espère aussi pour toi. C'est une belle enceinte connectée, enceinte haut de gamme avec une qualité de son au top. Il y a un assistant vocal aussi. Et on rappelle qu'elle vaut plus de 180€. Rendez-vous dans une heure pour la finale. Ça marche, Claire?
2: Ça marche. Merci.
0: Avec plaisir. Et puis bon week-end à toi. À bientôt.
2: Bon week-end. À bientôt, j'espère.
0: On écoute Damiano David pour la suite des tubes avec The First Time juste avant le rappel de l'actu à 18h sur Evasion.
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0: Teddy Swims, Adele et Sound of Legend, c'est le programme musical après toute l'actu de ce vendredi sur Évasion. Je vous souhaite un bon week-end. Il est 18h.
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0: Vincent Frémaux, bonsoir Vincent.
4: Bonsoir Simon, bonsoir à tous. L'arrestation de l'une de ces figures pacifistes relance le mouvement lycéen à Amiens. Âgée de 17 ans, Amjad Brik a été interpellée avec 6 autres personnes dans la soirée de ce jeudi, en marge de la manifestation qui perturbait la circulation au niveau de la gare. De nombreux lycéens ont réclamé la libération de leurs camarades devant leurs établissements ce matin. Amjad Brik n'avait toujours pas vu son avocate dans la matinée. Le maire de la ville s'interroge sur cette arrestation mais appelle au calme. Les manifestants se sont donné rendez-vous en début de semaine. 6877 personnes placées en garde à vue depuis le début du mouvement lycéen. 86% sont mineurs et 21 ont été placés en détention provisoire. L'ONU se dit inquiète face aux violences qui ont éclaté entre jeunes et forces de l'ordre et met en garde contre un recours disproportionné à la force. Reporters sans frontières s'inquiète aussi de l'utilisation de boucliers lumineux qui empêchent la capture d'images. Face à la hausse du coût de la vie, des salariés de la Somme exige des primes. Ce mercredi, plusieurs dizaines de salariés ont débrayé sur le site Valeo de la zone industrielle nord d'Amiens. Ils réclament une prime exceptionnelle pour payer leur carburant. Ils menacent aussi d'une grève. Un préavis de grève illimité a aussi été déposé chez Véressant Sabville ce vendredi. Quelques 120 salariés ont manifesté sur le temps du midi. Dans un article publié aujourd'hui, Mediapart multiplie les détails qui contredisent la défense de Jordan Bardella sur son antisémitisme supposé, notamment 4 nouveaux témoins et des tics de langage propres au président du RN employés quasi simultanément dans des postes publics et des conversations privées. Le Canard Enchaîné affirme également qu'il a effacé les données d'un compte Facebook dès les divulgations de Mediapart. Libération fait aussi état d'un compte toujours lié à un numéro de téléphone similaire au sien. Les Samariens moins assidus sur la prévention des maladies. 54% d'entre vous ont consulté un médecin généraliste à titre préventif sans vous sentir malade, sous la moyenne nationale à 58% selon un sondage que vient de publier l'Institut CSA. Vous êtes aussi 55% à réaliser des bilans sanguins préventifs, 5 points sous la moyenne. Du 17 octobre au 13 décembre, Hauts-de-France Nature propose plus de 200 animations en extérieur. L'occasion de se balader en forêt, d'observer les oiseaux ou découvrir les champignons. Retrouvez tout le programme sur hautdefrance-nature.fr. Des nuages de faibles averses occuperont une bonne partie de la Somme demain matin. Vous profiterez des Clercy à Friville-Escarbotin, Domaron-Pontieux, Ronsois et de Rosières-en-Santerre à Rogy et Verpierre. Il fera 12-13 degrés. Un vent d'ouest poussera les nuages d'averse à l'est d'Amiens dans l'après-midi. Il fera 14-15 degrés.
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0: Évasion, bon début de week-end avec Sound of Legend.
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0: Et les passionnés de voitures ont rendez-vous la semaine prochaine au Mondial de l'Automobile. Ça se passe au Parc Expo Porte de Versailles dès lundi. Et durant une semaine, un centre d'essai, des animations pour toute la famille, des nouveautés et plein d'innovations à découvrir sur place. 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Adèle Castillon pour le retour des tubes. Et pour bien commencer le week-end, on écoute Été avec toi, très vite sur Évasion.
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0: Elle est montée sur scène aux côtés de Shakira le week-end dernier. C'était à Madrid. Dua Lipa sur Evasion avec Training Season. Je vous souhaite un bon vendredi soir et surtout un bon week-end. On fait un point sur la météo maintenant avant de retrouver Jérémy Frérot dans la playlist.
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0: Notre week-end s'annonce en partie ensoleillé demain dans la Somme, malgré la présence de quelques nuages et averses le matin. Au niveau des températures, 9 degrés à Poix-de-Picardie, 10 à Sénarpont et Montdidier, 11 degrés au minimum à Amiens. L'après-midi, le ciel sera partagé entre éclaircies et nuages, avec des maximales de 15 degrés à Conty, 16 à Domaron-Ponthieux, 17 à Abbeville. Et puis pour dimanche, un ciel voilé le matin et de belles éclaircies en seconde partie de journée.
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0: Bon début de week-end avec Tame Impala sur Evasion.
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0: 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Ça sonne.
2: Allô,
0: allô, qui est au bout du fil?
2: C'est Claire.
0: Claire, on est en direct sur Evasion et c'est toi qui gagnes ton enceinte connectée, bravo!
2: Ouais, génial, super!
0: Et voilà, c'est fait. Comme ça, le week-end commence bien, là.
2: Super. Ah oui, là, le week-end, il commence super bien.
0: Voilà, c'est
2: génial!
0: Ouais, ça fait plaisir. C'est une très très belle enceinte qu'on t'offre. Enceinte Harman Kardon, elle vaut plus de 180€. Et puis avec cette enceinte, eh bien, tu pourras écouter l'évasion par exemple.
2: Bah oui, bien sûr, ça c'est évident.
0: Forcément. Et puis il y a aussi un assistant vocal sur cette enceinte. Tu pourras par exemple lui parler et lui demander la météo, elle te répondra. Voilà.
2: Ah, c'est génial.
0: Yes.
2: Bah vraiment, merci beaucoup. C'est une super bonne surprise. Le week-end il commence super bien là.
0: Bah, c'est parfait, ça fait plaisir. Encore bravo à toi Claire. Et puis on te souhaite un bon week-end. Une bonne soirée, à la prochaine.
2: Merci beaucoup.
0: Salut Claire.
2: Ciao.
0: Ciao. Ciao. On écoute Angèle et les Cat's Eye pour la suite des tubes sur Evasion.
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0: Bon début de soirée et surtout bon week-end sur Évasion. Il est 19h, toute l'actu en moins de 3 minutes. C'est maintenant, avant de retrouver Miles Smith et Naya Loran.
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0: Vincent Frémaux, bonsoir Vincent.
4: Bonsoir Simon, bonsoir à tous. L'arrestation de l'une de ces figures pacifistes relance le mouvement lycéen à Amiens. Âgé de 17 ans, Amjad Brik a été interpellé avec 6 autres personnes dans la soirée de ce jeudi, en marge de la manifestation qui perturbait la circulation au niveau de la gare. De nombreux lycéens ont réclamé la libération de leurs camarades devant leurs établissements ce matin. Amjad Brik n'avait toujours pas vu son avocate dans la matinée. Le maire de la ville s'interroge sur cette arrestation mais appelle au calme. Les manifestants se sont donné rendez-vous en début de semaine. 6877 personnes placées en garde à vue depuis le début du mouvement lycéen. 86% sont mineurs et 21 ont été placés en détention provisoire. L'ONU se dit inquiète face aux violences qui ont éclaté entre jeunes et forces de l'ordre et met en garde contre un recours disproportionné à la force. Reporters sans frontières s'inquiète aussi de l'utilisation de boucliers lumineux qui empêchent la capture d'images. Face à la hausse du coût de la vie, des salariés de la Somme exige des primes. Ce mercredi, plusieurs dizaines de salariés ont débrayé sur le site Valeo de la zone industrielle nord d'Amiens. Ils réclament une prime exceptionnelle pour payer leur carburant. Ils menacent aussi d'une grève. Un préavis de grève illimité a aussi été déposé chez Véressant Sabville ce vendredi. Quelques 120 salariés ont manifesté sur le temps du midi. Dans un article publié aujourd'hui, Mediapart multiplie les détails qui contredisent la défense de Jordan Bardella sur son antisémitisme supposé, notamment 4 nouveaux témoins et des tics de langage propres au président du RN employés quasi simultanément dans des postes publics et des conversations privées. Le Canard Enchaîné affirme également qu'il a effacé les données d'un compte Facebook dès les divulgations de Mediapart. Libération fait aussi état d'un compte toujours lié à un numéro de téléphone similaire au sien. Les Samariens moins assidus sur la prévention des maladies. 54% d'entre vous ont consulté un médecin généraliste à titre préventif sans vous sentir malade, sous la moyenne nationale à 58% selon un sondage que vient de publier l'Institut CSA. Vous êtes aussi 55% à réaliser des bilans sanguins préventifs, 5 points sous la moyenne. Du 17 octobre au 13 décembre, Hauts-de-France Nature propose plus de 200 animations en extérieur. L'occasion de se balader en forêt, d'observer les oiseaux ou découvrir les champignons. Retrouvez tout le programme sur hautdefrance-nature.fr. Des nuages de faibles averses occuperont une bonne partie de la Somme demain matin. Vous profiterez d'éclaircies à Friviers-lès-Escarbotin, d'Aumaron-Ponthieu, Ronsois et de Rosières-en-Santerre à Rogis et Verpierre. Il fera 12-13 degrés. Un vent d'ouest poussera les nuages d'averses à l'est d'Amiens dans l'après-midi. Il fera 14-15 degrés.
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0: Le tube des auditeurs a été choisi par Delphine ce soir qui nous écoute du côté de Rantigny. Elle propose Christina Aguilera avec Jenny The Bottle. Faites comme Delphine. Proposez vous aussi le tube des auditeurs en remplissant le formulaire sur evasionfm.com.

0: trop tard. Simon vous accompagne avec toujours plus de tubes.
1: 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Ed Sheeran et Martin Garrix pour la suite des tubes. Je vous souhaite un bon début de week-end sur Évasion.
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0: Paris. Ce sera en novembre 2027. Amel Bent jusqu'au bout sur Évasion et la soirée continue en mode week-end avec Alex Warren après la météo de la région.
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0: Notre week-end s'annonce en partie ensoleillé demain dans la Somme malgré la présence de quelques nuages et averses le matin. Au niveau des températures, 9 degrés à Poix-de-Picardie, 10 à Sénarpont et Montdidier, 11 degrés au minimum à Amiens. L'après-midi, le ciel sera partagé entre éclaircies et nuages avec des maximales de 15 degrés à Conty, 16 à Domaron-Ponthieu, 17 à Abbeville. Et puis pour dimanche, un ciel voilé le matin et de belles éclaircies en seconde partie de journée.
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0: Silence Treatment, c'était Free Sky sur Évasion.
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0: 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Et lundi, vous aurez l'occasion de gagner vos entrées pour aller fêter Halloween en famille au parc Astérix. 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Je vous souhaite un excellent week-end. Si vous n'avez encore rien prévu demain et dimanche, eh bien voici quelques idées de sortie dans la région. Avant d'écouter le nouveau titre de Vianney, et puis c'est Anthony qui vous accompagne dès 20h sur Évasion. Salut!
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3: Une marche pour Octobre Rose aura lieu dimanche à Oustemarais avec deux distances au choix, 10 ou 5 km. La plus longue partira à 9h30 depuis la salle des fêtes, la seconde une demi-heure plus tard. L'inscription est de 5 euros minimum. L'intégralité des fonds sera ensuite reversée au profit de la Ligue contre le cancer. Octobre Rose étant consacré plus précisément à la lutte contre celui du sein. Une bonne action donc, tout en profitant de la nature. L'occasion enfin de faire un peu d'exercice. Et puis un salon du livre demain à Crécy-en-Ponthieu. Il est organisé par la communauté de communes et a pour thème les mots en bataille. Cela se passera à la salle Le Casino dès 10h. En plus des nombreux ouvrages, vous pourrez y rencontrer des auteurs. L'ancien journaliste Henri Sagnier sera notamment présent. La librairie Studio Livre et la bibliothèque 1001 Feuilles sont partenaires. Vous pourrez aussi relever un défi intergénérationnel sur une console de jeux vidéo. Le salon refermera ses portes à 17h.
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0: Sam Smith sur Évasion, belle soirée.
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0: Ouais, merci d'être là pour démarrer ensemble le week-end. Et ça fait du bien, en tout cas pour les plus chanceux d'entre vous. J'espère que vous avez passé une très belle semaine. Je vous accompagne jusqu'à 22h. Ce soir, vous avez encore la possibilité de gagner des entrées pour le mondial de l'automobile qui démarre lundi, Parc des Expos, Porte de Versailles, à Paris. Et la bonne nouvelle, c'est qu'on va vous en offrir tout au long du week-end aussi. Hein. Allez, je vous prépare une première demi-heure en non-stop avec Teddy Swims. Et c'est juste après les offres d'emploi de votre région.
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3: Le groupe Mercedes recherche un commercial. Vous serez responsable du développement et de la fidélisation d'une clientèle professionnelle. Vous analyserez les besoins de mobilité des entreprises et proposerez des solutions adaptées. Vous commercialiserez aussi l'ensemble de la gamme. Si jamais vous êtes intéressé par cette offre d'emploi, c'est très simple. Vous pouvez téléphoner dès à présent au 06 03 19 05 84. Un camping situé à Caen. À Caen, attention, hein. On recherche un agent de maintenance pour l'entretien des espaces verts, les lagages, tontes de pelouse et entretien technique des mobilhomes. Il faut être autonome et organisé. Si jamais vous êtes intéressé par cette offre d'emploi, on peut avoir besoin de vous rapidement. Vous téléphonez tout de suite au 03 22 27 76 17.
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0: Die Die, hein, l'hymne de la dernière Coupe du Monde de football. Shakira sort Évasion. Et tiens, à propos de football, le prochain match de l'équipe de France, hein, la Ligue des Nations, c'est pas fini forcément. Eh bien, le prochain match des Bleus, ce sera face à l'Italie. Italie-France, et c'est programmé le 12 novembre prochain. Bon, la suite, c'est Adèle Castillon, un de mes coups de cœur en ce moment. Été avec toi, sort Évasion. Bonne fin de semaine.
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2: Une marche contre la polio aura lieu demain à Amiens. Elle est organisée par le Rotary Club. Le départ se fera à 9h30 depuis la place Notre-Dame. Deux parcours vous seront proposés, 7,4 km en 2h dans les parcs, Saint-Pierre, la Haute-Oie et le chemin de Halage, ou bien une balade guidée de 4,5 km dans le parc Saint-Pierre et le centre-ville d'Amiens. Comptez là 1h, 1h30. Une collation vous sera offerte à l'arrivée. L'inscription est de 5 €, ce qui représente l'équivalent de 38 doses de vaccin contre la polio. Et puis redécouvrir l'obscurité pour mieux préserver le vivant, c'est ce qui vous est proposé demain soir à Abbeville, dans le cadre de l'événement national Le Jour de la Nuit. De nombreux animaux et insectes dépendent de la nuit, mais nous les perturbons avec nos lumières artificielles bien souvent excessives. Encadrés par les animateurs du parc naturel régional Baie de Somme Picardie Maritime, vous pourrez donc expérimenter une ambiance sans éclairage public. C'est gratuit et sans inscription. Rendez-vous seulement à 18h30 sur le parking du magasin Aldi.
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0: Set Fire to the Rain, hein. C'était Adele sur Évasion, toujours plus de tubes.
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0: Allez, en jouant en ce moment sur évasionfm.com, je vous rappelle que vous pouvez gagner des entrées pour le mondial de l'automobile, hein. 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Bonne chance. La suite avec David Guetta et Jennifer Lopez, après quelques offres d'emploi pour votre région.
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3: À Amiens, un restaurant recrute un serveur pour un CDI de 39 heures par semaine avec 2 jours de repos consécutifs. Et le restaurant recherche aussi un plongeur pour un contrat CDI de 14 heures par semaine, le week-end uniquement. Poste idéal pour un étudiant. Si jamais vous êtes intéressé, c'est très simple. Vous pouvez envoyer votre CV et lettre de motivation à justin.tirache@hotmail.fr. Le collège Pontieu d'Abbeville recrute un assistant d'éducation pour accompagner les élèves dans leur scolarité. Aide aux devoirs, soutien, accompagnement dans la vie scolaire, surveillance et sécurité des élèves. Si jamais vous êtes intéressé, il s'agit d'un CDD d'un an de 42 heures par semaine. Vous pouvez appeler tout de suite le 03 22 53 15 90 si jamais vous êtes intéressé.
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fin de soirée avec Julien Lib. C'était autrement sur Évasion. Julien Lib, c'est la Starac. Et à propos de la Starac, attention, la nouvelle saison, la nouvelle promo de la Starac, c'est demain soir sur TF1. Damien O'David avec The First Time.

0: fin de soirée, bon début de week-end hein, avec Taylor Swift sur Évasion partout sur la région. C'est avec Taylor Swift qu'on va refermer cette émission du vendredi 8 octobre et j'aurai un immense plaisir à vous retrouver demain matin. On va se réveiller ensemble hein, comme tous les week-ends pour le grand réveil du week-end et ce sera dès 6h. Passez une excellente fin de soirée avec tout de suite Ed Sheeran et Martin Garrix sur Évasion.
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2: Une marche pour Octobre Rose aura lieu dimanche à Oustemarais avec deux distances au choix, 10 ou 5 km. La plus longue partira à 9h30 depuis la salle des fêtes. La seconde une demi-heure plus tard. L'inscription est de 5 euros minimum. L'intégralité des fonds sera ensuite reversée au profit de la Ligue contre le cancer. Octobre Rose étant consacré plus précisément à la lutte contre celui du sein. Une bonne action donc tout en profitant de la nature. L'occasion enfin de faire un peu d'exercice. Et puis un salon du livre demain à Crécy en Ponthieu. Il est organisé par la communauté de communes et a pour thème les mots en bataille. Cela se passera à la salle Le Casino dès 10h. En plus des nombreux ouvrages, vous pourrez y rencontrer des auteurs. L'ancien journaliste Henri Sagnier sera notamment présent. La librairie Studio Livre et la bibliothèque 1001 feuilles sont partenaires. Vous pourrez aussi relever un défi intergénérationnel sur une console de jeux vidéo. Le salon refermera ses portes à 17h.
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